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1: Le chien de Haute-Savoie qui s'appelait Lazare. Sonnet de Lazare.
3: Ah, oui. Il a failli être dans le livre des records.
1: Bah
3: c'est
1: oui,
3: ça,
1: il avait la langue de 15 mètres.
3: Quel âge déjà?
1: Il est plus dedans, 30 ans.
4: Ouais. C'est beau. Hein.
1: 30 ans et 5 mois. Et je peux vous dire que quand vous avez passé 30 ans en chien, 5 mois de plus, c'est un effort.
4: Ouais,
1: hein.
4: Ouais.
1: C'est comme quelqu'un qui aurait 110 ans. Tu sens que les jours qui passent
4: oui,
1: derrière.
4: Oui.
1: Il est mort quelques jours avant son homologation du plus vieux chien du monde par le Guinness Book. Question rapide, tour de table. Qui vit le plus longtemps, Stouff, une méduse ou un Nokia 3210?
3: Une méduse?
1: La méduse vit 6 mois et 1 an. Le Nokia 3210, 30 ans.
3: C'était plus vieux, une méduse.
1: Quelqu'un qui l'a rallumé il n'y a pas longtemps, il marchait encore. Ouais. Pietre, une anguille ou une lampe solaire achetée chez Temu?
4: Une anguille.
1: L'anguille, c'est 100 ans. Ouais. La lampe solaire chez Temu, entre 3 et 4 jours.
4: Ah, ouais.
1: La tortue géante des Seychelles, Corentin,
4: ouais.
1: Ou les feux de l'amour à la télé?
4: Bah, les feux de l'amour.
1: La tortue géante des Seychelles.
4: Ouais.
3: C'est vieux,
1: ah non,
3: ça.
1: 150 ans.
4: Ah, ouais. Ah, oui. Ah,
1: ouais. Feu de l'amour, 52 quand même.
4: Ouais,
5: mais c'est pas fini.
4: Ouais, oui.
1: C'est vrai.
4: Victor,
1: c'est vrai.
4: Il va. Hein.
1: Vito.
5: Oui.
1: Un papillon ou un bobo parisien à Limoges? Qu'est-ce qui vit le plus vieux?
5: Le papillon, c'est sûr. Hein.
1: Ah, oui. Le papillon, 24 heures. Le bobo parisien à Limoges, 1 heure.
5: Et
1: bien joué.
3: Stouff. Oui.
1: Le chien ou la 307 de Pietre?
3: Oh bah, à l'aise la 307 de Pierre.
1: Oui, 24 ans, un chien entre 10 et 15 ans en théorie.
4: Ouais.
1: Qu'est-ce qui vit le plus vieux, Pietre? Les fourmis mâles ou mon furet que j'avais eu à l'époque?

0: Ça dépend. Vas-y, vas-y.
1: C'est un jour regard. Normal, attends. Vas-y, 40 normal. Ans, 40 ans.
0: 40 ans, il m'a mis 100 ans. Allez, je vais le taper. Je reviens, à tout de suite.
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1: Je vous le disais, belle histoire, beau roman.
2: C'est un beau roman, c'est une belle histoire.
3: Ça me fout en l'air.
1: Tim Payne, on est à quelques jours de la Coupe du Monde 2026, il est défenseur néo-zélandais, personne ne le connaît. Il est de l'autre côté du monde. Voilà, comme ça, il a quelques milliers d'abonnés, le Tim Payne.
4: Il a 4000, je crois, au départ.
1: Ouais. Personne ne le connaît. Il y a un influenceur argentin qui le regarde, il voit qu'il a trop peu de monde. Il dit, il faut retrouver et soutenir ce joueur le moins connu du mondial. Il faut en trouver un. Finalement, en quelques heures, des millions de personnes ont répondu à l'appel. Les abonnés ont dit, ce mec, il n'a personne. Son compteur est passé de 4000 à 4 millions d'abonnés en quelques jours.
4: Il est en train de passer les 5 millions aujourd'hui.
1: Son nom est le nom le plus recherché, plus que Kylian Mbappé. Et le Tim Payne s'est retrouvé sous les projecteurs sans avoir marqué ni un seul but, ni remporter un trophée. Mais il sait rien faire.
4: Et ça va être la star du mondial.
1: Je te le dis, Parce que la Nouvelle-Zélande au foot, c'est un peu comme la France au tennis, vous voyez. Hein, on dit souvent.
4: S'ils font les petites marionnettes.
1: Voilà, t'as compris quoi. Allez.
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3: Match de la préparation de la Coupe du Monde, match amical. France, Côte d'Ivoire. On a qui en ligne ?
4: On a le sélectionneur Didier Deschamps avec nous. Bonjour Didier.
5: Bien, bonjour à tous. Bonjour Europe 2. Je suis, contrairement au débit de ma voix et au ton. De ma folie intérieure, je suis très content d'être avec vous.
4: Ça s'entend.
5: C'est aussi brillant que mes facettes en Jacob Delafont que j'ai fait rajouter.
6: On a vu, félicitations.
5: Sans l'odeur du Colgate, car vous êtes levé depuis 5 heures, mais sinon ça brille.
4: Merci Didier. Bon, du coup, vous êtes prêt pour le match de soir ?
5: Franchement, le match de ce soir contre la Côte d'Ivoire, bon déjà, ce sont des Ivoiriens, donc... On va rien voir. Et puis surtout, le match m'inquiète moins que l'arrivée des joueurs à Clairefontaine.
4: Ah oui, c'est vrai, leur arrivée à Clairefontaine, c'est un défilé de mode là.
5: Écoutez,
4: depuis 2-3 ans là, c'est...
5: Je vais être totalement transparent quand

0: perdu un pari sur Internet.
1: Ouais, c'est vrai. Hein.
0: Jules Koundé, l'autre jour, il arrive en jupe avec des bottes et un pull tellement large que j'ai cru qu'il transportait Valbuena en dessous.
1: Ouais, on avait vu. Après, il fait ce qu'il veut. Il s'habille comme il veut, Jules Koundé.
0: Je lui ai même pas demandé comment il allait. Je lui ai demandé si le shopping, si Désigual, s'était bien passé. Après, t'en as un qui arrive avec un jean troué de partout. Et ce nouveau-là, c'est plus un pantalon, c'est un témoignage.
1: Bon, après, Didier, c'est une autre génération. Là. L'apparence joue beaucoup maintenant avec les réseaux sociaux, tout ça. Faut pas faire attention. Quoi.
0: Si je pouvais parler des sacs de luxe.
1: Voilà, reparti.
0: Parce que les mecs portent sur l'épaule les

0: pas point de suture qu'ils auront sur la tronche, surtout s'ils ne gagnent pas.
1: Ah ouais.
0: Sinon, je rappelle le Zizou, ouais, je le dis.
1: Il ne joue plus Zizou.
0: Non, mais par contre, il distribue quand ça se passe mal.
2: Ça, oui, c'est vrai.
0: Allez les bleus, allez les sacs à main, allez.
1: Bisous, Didier.
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2: On apprend dans ce sondage sur les Français et les enfants, 82% des Français interrogés pensent que les enfants sont merveilleux quand ce sont ceux des autres.
3: Ah oui.
2: C'est en vrai, oui. Ah ouais, c'est que les gens, il y a plein de gens qui disent ah ouais.
4: Je dis l'inverse.
5: Bah moi j'aurais dit l'inverse aussi.
4: Bah aussi.
2: J'aurais dit l'inverse aussi.
5: Tes enfants, t'aimes pas.

0: une vidéo de leur enfant pendant 10 minutes avant de réaliser que sur la vidéo, il ne se passait absolument rien.
1: C'est surtout quand on te la montre, quand on te dit regarde, il va faire un truc. Ah ouais, non, c'était pas celle-là en fait.
0: Regarde, il est marrant. Voilà. Et 43% des parents reconnaissent avoir déjà mangé discrètement un chocolat qui était destiné à leur enfant pour éviter qu'il en mange trop.
2: Bien sûr.
3: Pour ça que t'es pratique.
0: Comment ?
2: Pour ça qu'on est gros.
0: Bah évidemment, voilà, bien sûr.
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0: T'es rentré dedans, il y a pas le gars, il mesure 1m90, il est pas mort.
1: Elle est pas mal cette phrase, n'empêche, dans les disputes.
0: De quoi ?
1: Tu termines par « Eh, c'est un petit peu trop facile. »
0: Non mais c'est un petit peu trop facile. Donc je prenais les gens autour de moi, j'haranguais la foule, je dis « Un petit peu trop facile, mais qu'est-ce qu'il veut ?» Les gens disaient « Ouais, quoi, président ?»
2: Enfin, du coup, on l'a buté.
0: Du coup, on a attendu la sortie. Un homme a poignardé son voisin Stouff parce que ce dernier avait éternué plusieurs fois sans jamais lui dire à vos souhaits.
1: Non, c'est pas possible.
0: Si, c'est vrai. Piètre, une femme a tué son fiancé car ce dernier l'a tagué sur une photo de soirée où elle avait un triple menton.
2: Ah bah là, ça, je pense.

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1: Nous sommes à deux jours de la journée de la radio. C'est une journée un petit peu particulière, c'est la fête de la radio. Soyons honnêtes, moi je suis passionné de la radio depuis l'âge de 13 ans, vous le savez. C'est depuis que je suis gamin, je voulais faire ça, je trouve que c'était un média... Alors oui, c'est comme la télévision, ce sont des médias qui souffrent un peu plus qu'avant, évidemment.
2: À cause d'Internet, tout ça.
3: Mais t'as connu les belles heures, toi.
1: C'est pas que j'ai connu... Non, il y a toujours eu des belles heures. À chaque fois, c'est des nouveaux métiers, il faut se réinventer. Aujourd'hui, regardez, on fait de la radio, on fait pas que de la radio, on fait des contenus. Il y a des gens, ils nous regardent quand ils vont aux toilettes. Sur leur téléphone portable, il y a des gens là, ils nous ont mis dans le salon.
2: C'est ça qui est ouf. Maintenant, avec la télé, tu peux nous mettre en fait comme une émission de télé dans la télé en fait. En manip, c'est pas grand chose à faire.
1: C'est comme une émission de télé, t'aurais pu faire un effort parce que être habillé en borne DDE, bon, voilà.
2: Tout ça parce que justement, on réveille les gens, toi t'habilles en croque-mort.
1: En croque-mort de quoi? Petit t-shirt bleu marine
2: en noir.
1: Petit pantalon blanc. D'où croque-mort? Quoi,
2: tout le temps habillé en gris ou en noir?
1: Tu sais pas ce que c'est que d'être gros, toi. Il y a un moment donné.
3: Mais qu'est-ce que tu sais ce que c'est, mais t'as pas compris encore.
1: La différence, c'est que moi, je le sais. Revois les images, Piet. Non, mais voilà, c'est vrai que je m'habille un peu en sombre. Vous avez raison. Les couleurs, c'est pas trop mon truc. Bon, alors, pour la fête de la radio, on va revenir sur quelques bourdes connues en radio. On se fait plaisir. Allez, on commence avec une petite compile de bafouilles.
4: 6 personnes ont été interpellées en Dordogne, dont un vénéritaire, un vétérinaire radié depuis longtemps de l'ordre. L'ancien vétérinaire a été écroué à la maison d'arrêt de Périgueux.
5: Comment vous avez deviné? Aïe, aïe, ce n'est pas seulement une onomatopée, mais également un cri. Ce n'est pas seulement une onomatopée. Je ne vais pas dire.
1: C'est dur. Oh, ça bafouille. Mais certains arrivent quand même à se faire comprendre.
6: Quelles sont les exigences des gens ici au niveau des tables? Il y a des stars qui ont des exigences. Est-ce que ce sont ceux qui sont moins connus, qui ont plus d'exigences par rapport à ceux qui sont le plus reconnus?
5: Comment vous avez

0: ça quand on le limite. Oui. Nous, on le fait dans Téléachat avec Bonjour Maryse.
1: Bonjour Pierre.
0: Et voilà. Et alors, Pierre, on lui avait écrit un texte. Et vous savez, nous, quand on avait des invités, moi, j'étais impressionné d'avoir Pierre Belmar. Et j'avais mon papier sous les yeux et j'avais honte. Je me suis dit, je peux pas faire lire ça à Pierre Belmar. Et Pietre le sait. À chaque fois, ils étaient là, ils me regardaient.
2: Et vous pensiez vraiment qu'ils allaient jouer le jeu, tous les...
3: Bah, on le tentait.
0: Alors, on le tentait à l'antenne.
2: Ouais. Okay.
0: C'est-à-dire que s'ils disaient non, parce qu'on savait que si on leur donnait avant et qu'ils le lisaient avant, ils diraient non. Donc, on leur disait...
3: T'es en direct, vas-y.
0: Voilà. Et donc, là, en plus, on lui avait donné l'objet qu'il avait dans la main, qui était un petit... Alors, je vous expliquais...
3: Un substitut phallique.
0: Qui était un substitut phallique.
3: Ah, oui.
0: Un petit vibromasseur, quoi. Voilà, qui était mignon comme tout. Qui était, voilà.
3: Il était là, il dit, vas-y, tiens, le texte, l'objet, voilà. Démerde-toi.
0: Et on le donne à Pierre. Et écoutez.
4: Salut les loulous, c'est Tati Pierrot aujourd'hui. Je vous propose un objet qui va vous trouver le cul, hein. Enfin, je veux dire que vous allez être grave impressionné. C'est un substitut phallique que nous avons nommé le Lulu. D'où l'expression d'ailleurs, dans le cul Lulu. Oh, mieux. Le Lulu ne sert pas que à tiller la rondelle, enfin, qu'à se donner du plaisir. Il sert aussi dans votre cuisine. Par exemple, les queers viennent dîner chez vous à l'improviste et vous ne savez pas quoi leur faire. Eh bien, vous sortez votre Lulu, et ce dernier vous servira à monter une mayonnaise ou bien encore à monter des œufs en neige. Attention, il est recommandé de faire la cuisine en premier et ensuite de s'en servir pour se chatouiller le siffleur. Le prix de ce très bel objet est de seulement 187 euros.
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0: Ah, c'est couillu ça quand même.
1: Et là, il m'a dit cette phrase magique, il m'a dit oh, je vous comprends, c'est trop chiant de faire le tour.
2: Voilà. Allez-y. Et il attendait de l'autre côté.
1: Et il m'a mis un PV. Et il m'attendait, j'avais un PV dans ma boîte aux lettres. Non, non, mais j'ai prévenu. Il y en a, oui, moi aussi, ce que je fais, je le sais, des fois, c'est pas bien. Le fameux dernier yaourt. Ouais. Tu sais, où tu as enlevé, et il reste que les cartons autour des yaourts.
3: Ben, ah, ouais.
1: Et tu sais que t'as laissé le carton. Et tu refermes lâchement la porte.
3: Je le fais, ça.
1: Tu le sais, tu le sais.
4: Il y a un truc aussi, l'ascenseur. Moi. Quand j'entends quelqu'un arriver.
1: Tu refermes.
4: Ouais, j'appuie sur le bouton, j'avais pas envie de parler. Tu vois, je...
2: et après, je fais les gestes des.
1: Surtout si tu viens de lâcher une petite caisse. Mais il faut fermer. Prenons Sébastien, par exemple. Nathalie. Bonjour, ma petite Nathalie, ça va?
5: Salut tout le monde.
1: Salut, ma belle. T'habites où? Très bien. T'habites où, Nathalie?
5: J'habite au Bossé, à côté de Toulon.
1: D'accord. Raconte-moi un petit peu. Quel est le truc pas bien? Tu le sais, mais tu le fais quand même.
5: Bah, je dois trier, comme la France entière, les poubelles, les ordures ménagères. Alors, je le fais un peu, et puis de temps en temps, bah, le petit pot à confiture, la flemme de mettre dans la caisse de dehors pour aller mettre dans le verre à recycler.
2: C'est pas bien.
1: Non, mais en fait, le problème, c'est qu'il y a quelque chose qui ne va pas là-dedans. Parce que le tri... Parce qu'attention, il y a maintenant de plus en plus de tri. Je crois qu'en théorie, c'est 5 poubelles. Hein.
2: Ça dépend d'où.
1: Le tri, si vous avez un petit appartement, honnêtement,
2: il faut avoir toutes les poubelles.
1: Mais tu peux pas dans un petit appartement avoir toutes les poubelles.
2: Confirme.
1: Et même quand ils te mettent les bacs dans les cuisines, les bacs avec plein de sections, ton sac il fait 5 litres.
4: Bah oui.
1: Ça veut dire que si t'as une grande famille, ton tri sélectif toutes les heures, tu repars à la poubelle. Oui. Et honnêtement,
5: enfants, hein,
1: mais voilà,
0: moi
1: je le vois, dès que t'as des enfants du monde à la maison, bah, honnêtement, ta poubelle de tri sélectif, elle est pleine toutes les heures. Sûr. Et c'est un peu compliqué.
4: Par contre, quand tu descends la poubelle avec du verre dedans, tu fais attention que ça fasse pas de bruit. Là, tu vas doucement, parce que pour pas que les voisins entendent.
2: Moi, je culpabilise tellement à chaque fois que je vais à la poubelle en verre. Je sais que le voisin, il entend, il se fait gling. Il va se dire, mais c'est quoi cette famille de colo, là?
1: C'est-à-dire qu'il est obligé de se justifier. C'est une semaine, hein.
2: C'est du jus de tomate.
1: C'est pas qu'une semaine.
2: C'est du jus de tomate, hein. C'est un pot de miel.
1: C'est du pampril. Oui, il y a marqué Ricard, mais c'est du pampril. Je t'embrasse fort, ma petite Nathalie. Bisous.
5: Bisous. À
1: direction la Belgique avec mon Seb. Ça va, Seb?
6: Salut Koé, comment vas-tu?
1: On va très bien, Seb. Seb, je t'écoute. Quel est le truc que tu sais que c'est pas bien, mais tu le fais quand même?
6: Ah, je pense que je suis pas le seul hein, quand même, mais quand t'arrêtes au feu rouge et que tu décrottes un petit peu de ton nez parce que t'as foutu.
1: Non, c'est pas que c'est pas bien, c'est que c'est pas discret.
2: Puis c'est pas
0: si
2: super
0: tu le jettes, ça va, faut pas le manger quoi.
1: Bah même quand tu le jettes, ça va pas parce que tu le jettes ou sur ton volant ou par terre, celui qui récupère la voiture derrière, c'est pas nickel.
3: Moi je mets entre les deux sièges moi. Comme ça quand j'ai de la grande route, un petit creux.
2: Moi je fais comme le petit pousset là, je les mets un petit peu partout comme ça je retrouve mon chemin.
1: Faut les mettre dans le cendrier, les gens ils fument plus, faut les mettre dans le cendrier.
0: Il y a plus de cendrier maintenant dans les voitures.
1: C'est une option.
3: Il devrait.

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3: Champion du monde de l'actu, le premier est un proche attentionné. Il a voulu glisser un petit flacon de parfum dans le cercueil d'un défunt parce que cette personne aimait le se parfumer. C'est mignon.
4: Ah oui, c'est oui. Mignon. Ouais.
3: Avant de partir dans l'au-delà, oui, mais sauf que ce qu'il n'a pas prévu, c'est que la personne devait être incinérée. Sous l'effet de la chaleur, le contenu du flacon a dégagé une importante quantité d'énergie. La température de l'incinérateur est passée de 800 à 1100 degrés, ils se sont dit, il y a un souci. Ça a obligé les pompiers à intervenir. Aucun blessé n'est à déplorer. Le crématorium a pu reprendre une activité grâce à un second incinérateur. Il n'y a pas de retard.
4: Ouais, voilà. Bon, t'imagines, ça devait fumer de partout et tout.
5: Bah,
4: et
5: là, oui, ça sentait bon.
3: Oui, ça a senti. Et puis, est-ce que ça n'a pas accéléré la cérémonie?
4: Si, bah oui.
3: Est-ce que finalement, en rajoutant un peu d'huile, est-ce que ça n'a pas eu un effet air fryer? C'est plus rapide, c'est moins gras, ça laisse la viande plus tendre. Pensez-y. Je le dis pour plus tard. Notre tu mets tes potatoes en dessous, comme ça, vite fait. Deuxième champion, c'est un Irlandais, 33 ans. Alors voilà, ça fait partie des mystères de la vie. Il s'est injecté lui-même son sperme dans le dos pendant 18 mois pour soulager une douleur.
4: Oh.
3: Il avait vu ça sur Internet. Donc il prenait, alors vous avez compris comment ça se passait. Il mettait ça dans une seringue et il s'injectait ça, enfin on lui injectait dans le dos. Voilà, il est allé à l'hôpital parce qu'il avait un très gros gonflement du bas du dos. Les examens ont révélé qu'il s'était injecté sa semence à plusieurs reprises. Il a dit oui, c'est vrai, je l'ai peut-être fait. Sauf que ça a développé une infection. Suite à l'incident, il a été emmené à l'hôpital, placé sous traitement. Il n'est pas en danger, mais les médecins ont profité pour lui signaler que cette méthode ne marche pas du tout.
4: Évidemment.
3: Voilà.
4: Mais quelle idée.
3: Ah oui,

0: oui, c'est dur. La Rousseau, elle est sur TikTok en ce moment.
1: Ils sont pas encore connus.
0: Elle fait des lives TikTok. Non, bah je vais répondre la D. Mais
2: David Charvet.
0: Et c'est mon dernier mot.
3: C'est votre dernier mot sur Stéphanie. Est-ce que c'est la bonne réponse? Suspense terrible, tellement insoutenable que même RFM a arrêté de diffuser Jean-Jacques Goldman pour la 10e fois. Et la bonne réponse était la D. Quand David Charvet était reconnu dans la rue, sans qu'on lui demande son chemin. Rappelons que Willy Denze est toujours officiellement à une écoutée de nuit, la deuxième personne qui s'était endormie pendant le refrain. Et concernant la Rousseau, le courrier était bien une relance d'EDF.
2: Ah mince. Quand

0: Et prêt ?
1: Vas-y.
0: J'ai un gros chantier qui se fait à la main. Donc pour m'équiper, je fonce à le roi Merlin. Et je prends un sécateur, je me file une cagoule. Et puis pendant 3 heures, je débroussaille mes boules.
2: La la la la la la la la la la.
0: Débroussailler les boules, ah, ça va.
3: Ouais,
0: c'est vrai, encore tu les as pas vus. Celle de gauche, on dirait Jean Schultes, celle de droite, on dirait Alain Souchon.
3: Non mais...

0: Jérémy Frérot. Frérot.
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1: 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Hero et Moziman, heureux.
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1: Quelle est la chose pas bien à faire? Vous le savez, mais vous le faites quand même. Dans l'équipe, il y a des trucs?
2: Il y a des trucs? Elle en avait un autre souffle.
3: Ouais, non, mais elle
1: arrête plus là. Si, là. C'est quoi?
4: Ça ne lui a pas plu.
3: Wow.
1: Ah, on va s'arrêter par contre. Hein.
2: Trop,
1: ne te sens pas encouragé par les applaudissements que j'ai fait il y a deux minutes.
4: Merde alors.
1: Qu'est-ce qu'il y a des petits trucs que vous faites, vous, des fois dans la vie? Vous savez que ce n'est pas bien, mais vous le faites quand même.
4: Bah, moi, j'ai arrêté depuis que les flics m'ont arrêté. En fait, mon garage, il est placé dans une rue où.
3: Voilà. Ah non.
4: Quoi?
3: Pas la place handicapée. Hein.
4: Non. Mais quand je sors du garage, normalement, il faut que je passe par la gauche et pour aller prendre le sol machin. Mais si je passe par la droite, j'ai pas le droit normalement, mais c'est plus court.
2: Voilà. Ça sent
4: interdit. Ouais, et je sors par la. Et je sortais par la droite jusqu'au moment où un jour les flics sont arrivés.
1: Alors moi, je le fais.
4: C'est pas bien, mais je l'avais fait.
1: Moi, je le fais, j'ai 5 mètres.
4: Ouais, mais moi aussi, c'est ça. J'avais à 2 mètres, moi, tu vois.
1: Et donc, la dernière fois, au moment de le faire, derrière moi, il y avait une voiture de police.
4: Ah ouais.
1: Je suis descendu.
4: Ouais.
1: Je suis allé les voir, j'en ai dit, messieurs, je suis là. Je vais pas le faire devant vous. Tu dis, je vous le dis quand même, je vais le faire.
3: Avant de le faire.
4: Ah, c'est couillu ça quand même.
1: Et là, ils m'ont dit cette phrase magique. Ils m'ont dit, oh, je vous comprends, c'est trop chiant de faire le tour.
3: Voilà. Allez-y. Et ils attendaient de l'autre côté.
1: Et ils m'ont mis un PV. Et ils m'attendaient, j'avais un PV dans ma boîte aux lettres. Non, mais j'ai prévenu. Il y en a. Oui, moi aussi, ce que je fais, je le sais, des fois, c'est pas bien. Le fameux dernier yaourt.
3: Ouais.
1: Tu sais, où tu as enlevé, et il reste que les cartons autour des yaourts.
2: Ah, ouais.
1: Et tu sais que t'as laissé le carton. Et tu refermes lâchement la porte.
2: Moi, je le fais, ça.
1: Tu le sais, tu le sais.
5: Il y a un truc aussi, l'ascenseur. Quand j'entends quelqu'un arriver...
1: Tu refermes.
5: Ouais, j'appuie sur le bouton, j'ai pas envie de parler. Tu vois, et après, je fais les gestes des...
1: Surtout si tu viens de lâcher une petite caisse. Faut fermer.

0: sur sa tartine et tu fais semblant et tu fais exprès d'en laisser plein sur le couteau pour ramasser.
1: Ouais,
0: voilà. Tu vois, puis t'en ramasses tellement.
1: Je suis obligé, sinon ça pourrit le lait.
0: Bien sûr, ça va boucher le filtre.
2: Et oui.
0: Et ça c'est un piège. Le Nutella, le noce chaud.
3: C'est pas bon, hein, mais oh là là.
2: Si c'est bon quand même.
0: Bah c'est bon, mais bon.
3: Non, mais c'est, pas, dire, oui. C'est pas bon pour plein de choses, mais non.
0: Les fesses Nutella sont quand même pas dingue. Je te fais un gros bisou. Bisous Sandra, je t'embrasse.
3: Bonne journée à tous.
0: Bisous ma belle. Hey, les maillots de bain Nike ou la lingerie Chanterelle, ils n'ont jamais fait de collab avec Nutella, hein, ça se saurait. Hein.
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1: Suite au rebondissement de l'affaire Xavier Dupont de Ligonnès, nous allons jouer tous ensemble sur des vrais ou des faux mobiles de meurtre. C'est-à-dire, dans ce que je vais vous dire, il y a des gens qui ont vraiment tué pour les raisons que je vais vous donner.
2: D'accord.
1: Ou pas. Ouais. Pietre, un homme tue son colocataire car celui-ci passait trop de temps dans la salle de bain.
3: Non.
4: Non.
1: Eh ben si, ça a été un mobile de crime. Une femme a tué son mari, stouf, car il lui a pété dessus.
2: Ah, on en avait... on en a parlé.
1: C'était il y a quelques jours.
3: À Gouvieux.
1: Une femme a tué son fiancé, Corentin, hein, car il a répondu à son long message d'amour par un simple « ok ».
2: Non.
3: Non, mais ça pourrait arriver.
1: Ah oui, ouais. Ah, voilà, c'est l'étape d'avant.
4: Faut pas s'y risquer. Hein.
1: Une femme...

0: a tué son conjoint, Vito, car il a passé 45 minutes devant le menu Netflix à dire comme tu veux avant de s'endormir sur le canapé.
1: Ah, ça, je pourrais tuer ça, moi. J'ai vrai.
0: Non, c'est faux. Un homme poignarde mortellement un inconnu car celui-ci lui a coupé la file d'attente pour commander un sandwich au poulet.
1: Oh, ils sont capables de faire ça, ouais.
2: Non, mais arrête.
0: Oui. Vous voulez que je vous raconte un truc vite fait ? Hier, je vais faire des courses. 19h30, je sors de l'émission, là, je vais faire des petites courses. Ouais. Et là, à côté de moi, j'entends une dame rentre dans un monsieur. Tu vois, et le gars dit, hey, ça va ? Vous pouvez rentrer dedans, mais aussi fort que ça. Hein. Ouais. Et la dame a dit, bah, pardon.

0: Tu veux qu'elle fasse la vidange de ta voiture? Tu veux qu'elle. T'es rentré dedans, y a pas, le gars il mesure 1m90, il est pas mort.
1: Oui, elle est pas mal cette phrase, n'empêche, dans les disputes.
0: De quoi?
1: Tu termines par. Eh, c'est un petit peu trop facile. Ouais. Hein.
0: Non, mais c'est un petit peu trop facile. Ouais. Donc je prenais les gens autour de moi, j'haranguais la foule, je dis un petit peu trop facile, mais qu'est-ce qu'il veut? Les gens disaient, ouais, quoi, président? Enfin,
2: du coup, on l'a buté.
0: Du coup, on l'a tendu à la sortie. Un homme a poignardé son voisin Stouff parce que ce dernier avait éternué plusieurs fois sans jamais lui dire à vos souhaits.
1: Non, c'est pas possible.
0: Si, c'est
1: Arrête
0: vrai. Pietre, une femme a tué son fiancé car ce dernier l'a tagué sur une photo de soirée où elle avait un triple menton.
2: Ah bah là, ça, je pense, oui, c'est à chaque fois, c'est systématique.
0: C'est
2: ça.
0: Faux, vous êtes tous à côté ce matin. Corentin, une femme a tué le client devant elle à la caisse car il n'a pas daigné mettre le séparateur de course sur le tapis.
3: Oui, il y en a qui sont premier degré là-dessus, donc j'ai dit oui.
2: Oui, mais de là à faire un meurtre.
3: Bah tu.
1: Ah non,
2: non, mais c'est chiant quand même.
0: Non, ça n'est pas arrivé. Ah. Un homme a tué un couple car il l'avait supprimé de leur liste d'amis sur Facebook.
2: Ah bah oui, mais ça,
3: on en a parlé, on l'a fait.
0: Oui, c'est vrai. Ouais. Enfin, un homme a tué son banquier Stouff car ce dernier l'a obligé à valider son identité sur son application de sécurité pour pouvoir valider son identité sur l'application de sécurité. Ce qui s'appelle la double vérification.
1: Vrai?
0: Non.
3: Ah, tout faux.
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3: Devine Actu. C'est très drôle.
4: Macron lunettes, la défaite.
5: C'est pas les lunettes d'aviateur qu'il avait portées, un rapport ?
3: Si. Mais alors,
6: en fait, parce que s'est-il passé ? Donc il y a eu un engouement parce que tout le monde a vu les photos et le monde entier a voulu racheter les mêmes lunettes que le président.
7: Ah du coup la boîte ils ont explosé, ça va super bien.
6: C'est tout l'inverse, ça va super mal.
3: Ah bon,
6: c'est-à-dire que ça s'appelle Dalloz Création, ils sont en liquidation judiciaire.
3: Ah, les verts, hein. C'est les verts.
6: Ah. Voilà les verts, hein, pardon. Le For Sure n'a pas réussi à sauver l'entreprise.
3: Mince.
6: Et donc ils sont, moi je trouve ça toujours triste les entreprises en liquidation judiciaire.
7: Ouais.
6: Voilà.
7: Enfin, si même ça les a pas sauvés.
3: Mais c'est ça qui est ouf. Bah, ils étaient en redressement depuis 2024 je crois.
6: Tout ce qu'il aime se casse la gueule.
3: Mais
6: quand
3: c'est
6: même,
3: ça en fait.
6: Je rappelle qu'il est fan de l'OM et d'Mbappé.
3: Oui.
6: Oui. J'ai très très peur pour le Touquet.
3: Ah oui c'est vrai.
6: Un week-end j'ai rentré, il y aura marqué Limoges à l'entrée.
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0: moment où vous étiez heureux, moins heureux, triste, en deuil, en maladie. C'est un truc qu'une simple playlist ne peut pas forcément faire. Alors allons faire un tour sur RTL. Quelqu'un que j'aime bien, Éric Jean-Jean, que je connais depuis des années. Recevez Francis Lalanne sur RTL.
1: Ah, la fameuse.
0: Et Francis
2: est tombé.
0: Il a eu un petit malaise.
3: C'est cool, j'espère qu'on se reverra bientôt. Tu vas partir chanter face au public là. Bientôt. dit-il.
0: Sur le bruit,
3: Francis est tombé. On va mettre le générique.
0: Eh oui.
3: Francis vient de tomber.
0: Eh oui.
3: Ça va, tu t'es pas fait mal?
0: T'as remarqué, Éric Jean-Jean, hein, il reste au micro, il en a rien à foutre, l'autre est par terre. Priorité au direct, Éric Jean-Jean, il regarde, ça va, t'es pas fait mal, c'est bon. Mais Francis va réussir à se relever.
3: Oui, ça va. Bon, on va arrêter l'émission là. Ça va, Francis? Francis, en fait, voilà, problème de genou. Ça va?
4: Non, mais tout va bien. Je suis tombé. Quand?
3: Tu viens juste de déraper. Tout va bien?
4: Non, mais ça va bien.
3: Ça va bien. Parfait.
4: Qu'est-ce qui s'est passé?
3: On s'embrasse, on se dit au revoir. À bientôt, Francis.
4: Ouais, ouais. La chanson est passée jusqu'au bout?
3: Oui, t'inquiète, tout va bien.
4: Ok, merci à vous.
2: Pas folle, la gueule.
0: Mais ma promo, elle a été faite. Non,
2: mais je suis tombé. Ah bon? Oui, quand?
0: Sur une autre radio, un auditeur pas comme les autres. Il nous avait appelé pour nous raconter comment il faisait la grosse commission au travail. On l'embrasse. Il était en haut d'une grue. C'était chez nous il y a quelques années.
5: Vous connaissez peut-être mon métier. Je travaille en hauteur. Je suis grutier. Et là, vu qu'en ce moment il est né, je vais pas en bas pour faire comme d'habitude mes besoins dans les toilettes.
0: Ouais.
5: Je fais caca par la cabine.
0: Non. Bon, fermerai, je vous laisse les clés.
5: Des fois, j'entends mes collègues portugais qui me regardent vers le haut et qui disent « Attention, ça va tomber !»
0: Bon, rassure-moi, il passe jamais personne en dessous, c'est une zone...
5: Ils ont le casque de sécurité.
3: Elle était énorme, lui.
0: On l'embrasse. Et puis, ce moment, je pense qu'il était le plus viral de toutes les radios. Même moi, on me le renvoie des fois, parce que les gens pensent que j'ai oublié, alors que c'est quand même moi qui suis dedans, avec cet auditeur qui nous raconte son T9, vous savez, où on écrit un mot, et puis ça en écrit un autre. Et ça lui a corrigé son SMS.
6: Salut, Koué, ça va et vous ?
0: Oui, bien, mon ami. 26 ans, en Moselle. Quel est le pire SMS que tu as envoyé ?
6: Moi, j'ai envoyé un message à une collègue de bureau, et le problème, c'est que mon T9, il a corrigé complètement mon message, ça voulait plus rien dire.
0: Ça arrive souvent, ouais. Voilà. Qu'est-ce que t'as... C'est quoi le SMS qui est parti?
6: Je lui ai envoyé « J'ai envie de te baiser mercredi ».
0: Oh non, non, non. Et tu voulais envoyer quoi, à la base?
6: Et je voulais envoyer « Jeudi ».
0: Eh ben oui, c'est ce que je vous dis, c'était magique.
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0: Bon, le gérant risque 7 500 € d'amende et 6 mois de prison. Pendant que certains fêtaient la victoire du Paris Saint-Germain samedi dernier, d'autres volaient des sacs de luxe après avoir cassé les vitrines du printemps, rue de Bordeaux à Tours. Trois sacs Longchamp ont réapparu, sans doute un peu vite, sur des plateformes de vente en ligne. Le revendeur de 16 ans a été interpellé mardi par la BAC, la brigade anticriminalité. Le triste dénouement dans la disparition de Liana, c'est sans doute son corps qui a été découvert hier dans un silo agricole du Gers. La justice est pointée du doigt, le suspect visé par plusieurs plaintes, notamment pour viol sur mineur. Nouvelle fusillade mortelle hier à Nantes, un jeune de 18 ans tué, les auteurs des coups de feu sont en fuite. Et puis à l'étranger, Volodymyr Zelensky propose à Vladimir Poutine une rencontre en tête-à-tête et un cessez-le-feu. Le Kremlin répond que le président ukrainien peut venir à tout moment rencontrer son homologue russe à Moscou. Ce serait super, commente très brillamment Donald Trump. Jamais les Bleus de Deschamps n'avaient perdu un match de préparation à la Coupe du Monde. Et bien c'est fait depuis hier face à la Côte d'Ivoire. Privé de ses cadres après la pause, l'équipe de France se semblait un peu perdue sur le terrain. Elle qui menait pourtant 1-0 à la mi-temps, s'incline 2-1. Il y aura une session de rattrapage lundi à Lille face à l'Irlande du Nord avant le départ aux États-Unis. Et puis la Touraine débarrassée du risque de pluie. Le vent se calme enfin. Retour d'un temps plus serein. Donc un ciel nuancé à dominante grise tout de même aujourd'hui. Les températures traînent encore les pieds. Surtout ce matin, j'étais à deux doigts de remettre mon petit bonnet. 7 à 9 degrés 21 cet après-midi.
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0: Eh ben, les arts de la rue, tiens. Qui ont leur festival en Touraine. Les années jouées reviennent pour 3 jours au Parc de la Rabière à jouer les tours 29e édition sur le thème Histoire au pluriel d'en rire avec théâtre de rue, danse.

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1: Un petit souffle, le temps du jour.
2: Oui, je vais parler des menaces de nos parents à l'époque, qui sont peut-être encore valables aujourd'hui. On avait le fameux « si tu rentres, tu ressors plus ».
1: Ah, oui.
2: Celle-là, elle est plus compliquée aujourd'hui, je pense.
1: Ah, t'as eu ça, toi ? Tu rentres, tu ressors
2: plus ? Mais tu sais, t'allais avec tes copains, tu faisais du vélo,
1: ah,
2: machin.
1: Oui.
2: Et des fois, t'avais pas prévenu. T'avais pas prévenu,
1: et
2: puis tu mettais longtemps, et puis t'avais soif. Donc tu disais, je vais rentrer à la maison, juste boire un coup, et je vais ressortir. Mmh. Et là, ta mère, elle te chopait. Eh, là, si tu rentres, tu ressors plus.
1: Ouais, ouais. Non, mais c'est vrai.
2: Grosse menace.
1: Ouais, t'as raison.
2: Donc tu restais avec tes copains, jouer dehors, puis si t'avais soif.
1: Ce qui est fou, quand même, c'est qu'on se rend compte qu'aujourd'hui, nos enfants, quand ils sortent, on est devenu ultra parano.
2: Ah bah maintenant, oui,
1: envoie-moi un SMS quand t'arrives. Envoie-moi un SMS sur la route. Envoie-moi un SMS pour dire que t'es dans le Uber. Envoie-moi un SMS pour dire que t'es chez ton copain.
3: Déjà, non, mais on les piste déjà.
1: On les piste, on les trace. Téléphone. Vous imaginez qu'avant, notre génération, quand on partait à vélo, nos parents n'avaient pas de nouvelles pendant 6 heures.
3: Ouais, ouais, ouais.
1: Mais alors, il n'y avait pas de crainte. Il revenait, il fait « Oh, le vélo, il n'est pas là. » Bon, ouais. Pas de...
4: Au-delà des parents et des enfants, hein, le mec qui avait une maîtresse, il était tranquille aussi. Hein. C'était mieux avant.
3: D'accord.
1: Ah, je pense qu'il fut un temps. Enfin bon.
2: Autre
3: FaceTime. Fais-moi un FaceTime. Fais-moi un FaceTime. T'es où là?
1: Toi aussi, t'as eu droit à ça?
4: C'est
1: le FaceTime où t'es un pour le boulot. Dans le après un spectacle, un machin et tout. Mais moi, en FaceTime, pourquoi? Il y a rien. Je suis. Non, mais si j'ai envie de te voir. T'as envie de voir ce qu'il y a autour, surtout. Pourquoi tu regardes pas ce qu'il y a à droite? Non, ça va. Très très gros plan avec l'œil.
2: Autre menace, à l'époque, si vous aviez fait une bêtise, généralement, vous étiez en voiture avec vos parents et là vous aviez attends qu'on arrive à la maison. Attends qu'on arrive à la maison, tu vas voir.
3: C'est ça. Moi, ça t'arrive.
2: Du coup, t'avais un petit suspense pendant beaucoup de minutes où tu disais qu'est-ce qui va se passer quand on va arriver à la maison.
1: Attends qu'on arrive à la maison, t'avais envie de dire on va faire un détour.
2: C'est ça.
4: Avec le père qui essaye de t'attraper, là, mais il n'arrive pas.
2: Attends qu'on arrive à la maison, tu vois.
4: Tu vas voir, toi.
3: Et si vraiment il y a clignotant.
4: Tu arrives à te choper, là.
3: Et si vraiment il y a clignotant à droite, frein à main, c'est que t'as été trop loin.
1: J'ai souvenir de ça. Tu viens de me rappeler le souvenir de mon père pas souple qui tendait le bras et qui essaye de te choper à l'arrière, mais il n'y arrive pas.
4: La voiture qui mord la manquette. Remets un coup de volant parce que là on va aller dans le fossé.
1: Chérie, on va aller dans le mur. Oui.
4: C'est tellement ça.
2: On avait aussi quand ta mère te trouvait insupportable et là elle utilisait l'arme ultime, c'était je vais appeler.

0: ta mère te trouvait insupportable. Et là, elle utilisait l'arme ultime, c'était « je vais appeler ton père ».
1: Ah, ça, mais ça,
0: alors, le
1: ça...
0: je vais, alors, le je vais appeler encore, ton celui-là. Père.
2: Ouais. Non.
0: Là, c'est plus je vais appeler ta mère, j'ai l'impression
2: oui,
0: maintenant.
2: Oui, maintenant,
0: mais
2: c'est plus
0: avant,
2: c'est
0: je vais appeler ton
1: moi,
0: père.
1: Moi, j'ai toujours dit vois avec ta mère.
3: Ouais. Et moi, moi, mes parents étaient divorcés depuis que j'étais gamin. Et ma mère, dès qu'elle voulait me menacer, elle me dit attends, je prends le téléphone, j'appelle ton père. Et
0: là, c'est ça. Dire, tu là, tu faisais pas le malin.
3: Ah oui.
0: Voilà. Il y a aussi, si tu rangeais pas ta chambre, tes jouets ou que tu mangeais pas tout ce qu'il fallait dans ton assiette, t'avais. Hey, je vais tout donner aux enfants pauvres.
4: Ah, oui.
0: Tu vas voir là. Ah. Tu vois, les petits enfants, ils ont rien. Et bon, allez, on va tout leur donner.
1: Moi, mon père, il ouvrait la porte. Bon, quand il arrivait à l'ouvrir, parce qu'il y avait des trucs par terre, donc il poussait. Tu sais, ça faisait chasse-neige. Il poussait, il faisait. Hey, je fais passer les ordures. Je te préviens, je vais faire passer les poubelles. Hein.
5: Moi, ils sont passés par la fenêtre. Mes affaires sont déjà passées par la fenêtre. Hein.
0: C'est vrai.
1: Ah, oui, qu'est-ce qu'on est bordélique. Et enfin.
0: Et enfin, il y a la fameuse quand t'as fait une bêtise. Tu la vois celle-là. Alors la main levée, mais bah oui. Tu la vois celle-là. Ah ouais. Elle est tendue, elle va tomber. Hein.
1: Attends, hey.
0: Mais elle restait quand même longtemps.
5: La salade à cinq doigts.
0: Elle restait quand même longtemps en l'air. Le temps qu'elle te dise, elle est tendue, mais elle va tomber. Hein. Attention. Hein.
1: Mais les chambres en bordel, ça marche encore parce qu'il y a, un monsieur qui vient chez moi deux fois par mois, il fait les carreaux. Ouais. Fait les carreaux, et bon, il passe dans toutes les pièces, il a l'habitude, il fait les carreaux. Et est-ce que moi je suis nul? Moi je te fais les carreaux, il y a des trucs que je peux faire, mais alors ça, je fais les carreaux, il y a plus de traces après. Ouais. Moi je suis comme le mec au feu rouge, tu sais, il te met un chip-chip, tu dis oui pour lui faire plaisir, il t'a mis les carreaux plus dégueulasses que avant. Bah moi c'est un peu mon truc, tu vois les traces de raclette, donc tu prends un spécialiste,
0: ah ouais,
1: le gars il le fait, et donc il fait toutes les pièces de la maison, il a l'habitude. Et j'ai vu ma Victoire, ma belle-fille qui passe, elle dit vous pourriez éviter de passer par ma chambre parce que c'est un champ de bataille, donc. Et puis parce qu'elle avait honte, elle avait ouvert sa valise, il y en avait partout. C'était le même truc. Donc, comme quoi, à tout âge.
0: C'est tendu. Ah oui.
1: C'est du bordel. Et je lui ai dit, hein, il est tendu, lui, là, c'est
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3: Je vous le disais, belle histoire, beau roman.
4: C'est un beau roman.
3: Tim Payne, on est à quelques jours de la Coupe du Monde 2026, il est défenseur néo-zélandais, personne ne le connaît. Il est de l'autre côté du monde. Voilà, comme ça, il a quelques milliers d'abonnés, le Tim Payne.
5: Il a 4000, je crois, au départ. Ouais.
3: Personne ne le connaît. Il y a un influenceur argentin qui le regarde, il voit qu'il a trop peu de monde. Il dit, il faut retrouver et soutenir ce joueur le moins connu du mondial, il faut en trouver un. Finalement, en quelques heures, des millions de personnes ont répondu à l'appel. Les abonnés ont dit, ce mec, il n'a personne. Son compteur est passé de 4000 à 4 millions d'abonnés en quelques jours.
5: Il est en train de passer les 5 millions aujourd'hui.
3: Son nom.

0: son nom est le nom le plus recherché, plus que Kylian Mbappé. Et le team Payne s'est retrouvé sous les projecteurs sans avoir marqué ni un seul but, ni remporté un trophée. Le mec, il sait rien faire.
1: Et ça va être la, tu vas voir, ça va être la star du mondial.
0: Je te le dis, je te le dis. Parce que la Nouvelle-Zélande au foot, c'est un peu comme la France au tennis, vous voyez. On dit souvent...
1: S'ils font, enfin, font les petites marionnettes.
0: Voilà, t'as compris quoi. Allez. 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

0: C'est samedi matin, non, c'est pourquoi vendredi matin aujourd'hui.
1: J'étais déjà parti, toi.
0: Moi, j'étais déjà samedi matin. Vous savez, vous pouvez m'appeler si le samedi vous vous ennuyez, c'est vous dites fou. Je sais qu'il y a déjà les meilleurs moments de l'émission, mais vous m'appelez, vous dites coco, viens faire de la radio, je suis là.
2: Et pour la presse, vous croyez pas qu'on va faire samedi dimanche
0: hein. Non, oh là là. Oh là là, mais peut-être un jour quand même. Peut-être un jour, on fera peut-être 6h midi un jour. Ma petite souffle, qu'est-ce qu'on réécoute après les infos?
1: Alors, c'est bientôt la Coupe du Monde et Pierre et Marie sont venus nous voir pour nous parler d'un album Panini.
0: Magnifique. Avec le nom des joueurs et quoi d'autre?
1: Et on aura aussi la compile des impôts, parce qu'hier c'était le dernier jour pour faire sa déclaration d'impôts.
0: Et voilà, tout ça, donc c'est que du bon. C'est sur Europe 2. Bon réveil et bonne journée, c'est vendredi matin.
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4: Bonjour à tous, bienvenue et bon réveil. La Touraine reste au sec aujourd'hui, le vent s'essouffle, le soleil revient. Eh, gaulé la météo quand même. On la dévoile après les infos. Elle marche fièrement sur

0: kilos de shit dans les bagages du côté de Bordeaux. Il convoyait la marchandise entre le Maroc et la Touraine. Les mules ont écopé d'un an avec sursis à 4 ans de prison fermière en correctionnelle. Et puis la mort encore inexpliquée d'un homme, 46 ans, dont le corps a été retrouvé dans son appartement du quartier Tonnelet dimanche dernier à Tours. Une autopsie doit être pratiquée. Elle permettra sans doute d'expliquer son décès. L'enquête s'oriente vers la piste criminelle en raison d'une large plaie au cou. Le tueur en série allemand Martin Ney, condamné hier à la perpétuité par les assises de Loire-Atlantique, reconnu coupable du meurtre de Jonathan Coulon, ce petit garçon de 10 ans, originaire du département du Cher. C'était en 2004 à Saint-Brévin. Triste dénouement dans la disparition de Liana, sans doute son corps découvert hier dans un silo agricole du Gers. La justice est pointée du doigt, le suspect est visé par plusieurs plaintes, notamment pour viol sur mineur. La mort de Marianne Satrapi, 56 ans à Paris, la dessinatrice et cinéaste franco-iranienne en exil a marqué l'univers littéraire avec Persepolis, BD qui illustre le quotidien de la population, en particulier celle des femmes dans son pays natal. La mobilisation demain chez Decathlon, les syndicats demandent notamment des augmentations de salaire. Le spécialiste d'articles de sport, 324 magasins en France, a enregistré un bénéfice net en hausse l'an passé. Du sport encore, les Bleus trompés par les éléphants ivoiriens, 2-1 à Beaujoire face à la Côte d'Ivoire hier, défaite en match de préparation alors que Deschamps a largement fait tourner ses joueurs après la pause. Prochain adversaire, l'Irlande du Nord lundi à Lille. La Coupe du Monde des Bleus débutera le 16 juin face au Sénégal. Et puis ce sera la première joueuse issue des qualifications à jouer la finale à Roland-Garros. Maja Shvalinka a sorti hier la Russe Schneider. Elle en retrouvera une autre demain sur sa route. Andreeva, 19 ans, qui a sorti Marta Kostyuk, l'Ukrainienne. Aujourd'hui, demi-finale garçon.
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0: Oh, ça va s'arranger avec la saison, vous allez voir dans les jours qui viennent. Soyons patients jusqu'ici juin. Bon, elle n'a pas fait beaucoup d'efforts, c'est vrai, léger mieux attendu cette fin de semaine. Le soleil revient petit à petit.

0: Allez, Dayo, Dayo, Dayo, tout va Maco. Tout va, oh mon Dieu, n'y arrive pas alors.
1: Dayo ou Pamim Cano.
2: Marise, elle a du mal.
1: Ou Pamim Cano.
0: Et vous, Marise.
1: On a un autre joueur, par exemple.
0: Le numéro 8. Aurélien, comment j'ai mangé. Tout papi. Chata Mami. Aurélien, tout va Tchoupi. Papi Tchoulo. Aurélien. Aurélien Choumari. Pouloulou.
1: Aurélien. Choumini. Prenez le numéro 7, il est connu.
0: Il est connu. Il est ballon d'or. Où ça, Pépé Pépénette? Savez-vous? On s'adémère. Écoutez. Où ça, Dembébou, Lélélélé? Ok, mec, Lélélé, louche là. Où, slash, Léala, Babalélé? Où? N'y arrive pas ce matin,
2: Marie. C'est tous les matins.
0: Je ne sais pas ce qui se passe.
1: Dembélé.
0: Mon pauvre ami. Oh.
1: Dembélé.
0: Écoutez, rendez-nous des champs. Allez, les bleus, je me souviens quand je vendais le panini avec Jires, Tigana,
3: voilà,
0: et Gini.
3: Bah voilà, voilà, c'est facile.
0: Voilà, écoutez, je vais m'entraîner, il n'y a pas de raison que vous n'y arrivez. Merci Marise.
3: Le numéro 7, c'est Ousmane.
0: Mais vous voulez. Mais. Mais. Mais.
1: Tiens,
0: écoutez, Ousmane, Tchekelele.
3: Non.
0: Voilà, je vais y arriver, Marise.
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1: Il prévient sa maman. Ça, c'est une bonne nouvelle. C'est dans le son des réseaux du jour. C'est un monsieur. Il a dû être invité chez un ami et sa maman lui demande si tout se passe bien.
2: Oui.
1: Jusque là, ça va.
2: Oui. Bah oui.
1: Problème, c'est qu'il était un petit peu loin dans les détails qu'il donne à sa maman.
3: Bonjour, maman. Maman, je t'appelle pour te dire que je suis en train de couler bronze. Voilà. Parce que hier, je n'ai pas coulé bronze jusqu'à maintenant. Donc, vu que je suis venu dans la maison de mon cousin Togolais, les Togolais, pourquoi vous me faites ça?
1: Bon, ça vous fait rire, mais moi, Piette, on voit ça tous les matins à 8h15, donc vous savez, avec l'accent en moins, mais le thème est le même. Et puis, pour les femmes célibataires qui sont intéressées, mesdames, vous cherchez l'amour, et je sais que c'est de plus en plus difficile, hein, entre les garçons intéressés, les gars qui veulent juste une aventure d'un soir, les psychopathes. Je vais vous présenter la vidéo d'un monsieur qui recherche et qui mérite de trouver l'amour. C'est bien pour ça que je le passe dans l'émission. Oui. N'hésitez pas, si vous êtes intéressés, mesdames, je vous donnerai ses coordonnées ultérieurement. Bon, écoutez quand même l'annonce avant.
4: Je cherche une femme célibataire, je suis célibataire. Je cherche quelqu'un qui est célibataire. Pas une femme qui est célibataire, parce que je suis quelqu'un qui est célibataire. Et je commence à en avoir marre maintenant. Je suis quelqu'un qui est célibataire et je commence à en avoir ras-le-bol. Je suis célibataire, je cherche une femme honnête et puis de la merde comme j'ai eu. Donc je cherche une femme honnête.
1: Célibataire, monsieur. Oui, célibataire. C'est sur adopteunouf.com que vous allez retrouver. N'hésitez pas.
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1: Direction les 7h du mat, nous sommes là, je vous le rappelle, à partir de 6h58, un petit peu avant. C'est cadeau, c'est gratos, c'est pas facturé. C'est pour le plaisir, ma petite Stouff, nous réécouterons la compile.
5: Ah oui.
1: La compile des impôts. Ah, si vous l'écoutez aujourd'hui, c'est plié.
5: Oui.
1: C'était jusqu'à
5: terminé.
1: Minuit. Hein. Là, il va y avoir des gens qui vont dire oh merde.
5: Et voilà.
1: Oh, je le savais que j'avais un truc à faire. Réécoutez, c'est dans un instant et on débarque à 6h58. C'est Europe 2, bonjour.

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0: j'adore cette chanson. Je l'adore, on va la réécouter tout à l'heure. La chanson de celui qui n'a pas souscrit au prélèvement à la source et qui va donc devoir tout payer d'un coup.
1: Quitte à tout prendre, des mégots, c'est la télé.
2: Faut éviter ça.
1: Ma brosse à dents, mon revolver, la voiture, ça c'est déjà fait.
0: Soyons honnêtes, ça pique quand tu le vois sur ta fiche de salaire.
2: Tous les
0: prélèvements.
2: Ouais.
0: Mais si en plus, il arrive d'un coup...
3: Ouais. Puis, j'ai plus si j'avais mis ça.
0: Ouais. Ah ouais. La chanson de la, 4, de la date pardon, du 4 juin pour le gars qui remplira sa déclaration demain.
1: Ouais.
0: La chanson du divorcé qui n'a pas pu récupérer la demi-part des enfants.
1: Aïe, aïe, aïe. C'est mon fils, ma bataille, fallait pas qu'elle s'en aille. Wow.
2: Je pense qu'on va perdre Corentin à la fin de cette séquence. Il y a tout pour lui.
4: C'est ça qu'on pile un peu. Hein.
0: C'est vrai.
2: Petite dédicace.
0: C'est

0: va être réparé. Donc voilà, donc on va un peu changer tout le programme parce qu'on avait quand même plein de surprises. Elles vont toutes arriver. Vous allez entendre tout à l'heure, parce que David et Jonathan, ça nous a donné beaucoup d'idées. On s'est dit, et si d'autres groupes se reformaient, même moi, là, regardez, voilà, vous ne me voyez pas, mais je ne suis même pas à ma place normale, je n'ai pas mon casque, il n'y a rien qui va. Mais je suis heureux, ça me permet de voir un autre angle. Et je vous vois sous un autre angle et je vous trouve beau.
1: T'es bien là ?
0: T'es belle de l'autre côté et t'es belle de ce côté-là.
1: C'est trop gentil.
0: Allez, 7h, on y va, c'est parti.
2: D'ici, non, pas ouf.
0: Par contre, toi, moi, je peux changer de côté dans tous les sens, rien ne change. Rien. Bonjour, bon réveil, vendredi aujourd'hui, dernier jour de la semaine. Allez, faites comme moi, si ce matin il n'y a rien qui marche, c'est pas grave, soyez heureux.
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4: En espérant que ça va marcher mieux, Coé, salut à tous, bienvenue. Un petit matin frais qui précède une journée, disons, mitigée mais sèche en Touraine. Plus de météo dans un instant. Les Arts de la Rue ont leur festival en Touraine, ça s'appelle les Années Jouées. Elles reviennent pour 3 jours au Parc de la Rabière, à jouer les tours, 29e édition, sur le thème Histoire d'en rire, théâtre de rue, danse, musique, acrobatie, déambulation, 90 spectacles proposés par 41 compagnies en 3 jours. C'est grand public, c'est gratuit, c'est sur lesannesjouées.fr si vous voulez tout le programme. Cannabis repetita, de la drogue découverte pour la 2e fois au bar Le Balzac à Tours, quartier des Fontaines. 2e fermeture administrative en 3 ans. Et pour le même motif, ça va durer 2 mois. Pendant que certains fêtaient la victoire du Paris Saint-Germain samedi dernier, d'autres en profitaient pour casser, pour voler des sacs de luxe. Dans les vitrines du printemps, rue de Bordeaux, à Tours, 3 sacs Longchamp ont réapparu. Peut-être un peu vite sur les plateformes de vente en ligne. Le revendeur de 16 ans a été interpellé mardi par les policiers de la BAC. Triste dénouement dans la disparition de Liana. Sans doute son corps découvert hier dans un silo agricole du Gers. La justice est pointée du doigt. Le suspect est visé par plusieurs plaintes, notamment pour viol sur mineur depuis plusieurs mois. Nouvelle fusillade mortelle hier à Nantes. Un jeune de 18 ans tué. Les auteurs des coups de feu sont en fuite. Et puis à 3 dans l'aube, 5 jeunes ont passé la nuit en garde à vue après la mort d'un ado de 17 ans poignardé dans la rue. Il s'agirait d'un règlement de compte. Les 5 dernières représentations de la pièce de théâtre de Bruel à Paris sont déprogrammées. Le spectacle avait dû être annulé mercredi après une manif de militantes de Nous Toutes contre le chanteur visé par des plaintes pour viol. Pour jamais les Bleus de Deschamps n'avaient perdu un match de préparation à la Coupe du Monde. Et bien c'est fait depuis hier face à la Côte d'Ivoire. Privé de ses cadres, après la pause, l'équipe de France qui menait 1-0 à la mi-temps a semblé perdue et s'incline 2-1 à Nantes. Donc, session de rattrapage lundi à Lille, cette fois face à l'Irlande du Nord. Les demi-finales garçons à Roland-Garros aujourd'hui, le Tchèque Jakub Mensik se mesure au favori allemand Sacha Zverev avant un duel.

0: Là, je suis en mode veille et je suis en automatique.
1: Non, pendant que toi, tu parles.
2: Ah oui, c'est ça, oui.
3: T'as remarqué pendant les infos, on est comme ça, là, on se fait sur un coin. Puis quand on se réveille, on est reparti.
0: Une info a été dite ce matin, elle est très importante, la DGCCRF. La DGCCRF, c'est les gens qui...
2: La répression des fraudes.
0: Ils ont un métier dans le viseur et on apprend des choses sur ce métier. Je suis très, très, très étonné.
3: Ah,
0: c'est
3: oui,
0: quoi exactement?
2: Bah, les garagistes, il y a pas mal,
0: dessus.
2: Pas mal de fraudes et des devis qui sont pas tout à fait précis.
0: Le black, ils s'en foutent, ça c'est pas leur service. C'est pas les impôts, c'est des devis, pas.
2: Des réparations qui sont pas forcément indiquées sur les devis, qui sont quand même facturées et des choses comme ça, par exemple.
0: Mais ça, alors, garagiste,
1: ils font pas ça.
0: Ça, alors là. Ou alors, tous les gens qui ont eu affaire et qui s'y connaissent rien.
1: Ouais. Bonjour, ma petite dame. On se prend dans les mains. Ouais. Comment ça, ce phare, il marche pas?
0: Le phare, il marche pas, mais faut changer tout l'avant, madame. Ah, bah oui. Alors, c'est honnêtement.
1: Moi, je me fais niquer facile.
0: Alors, mais moi,
3: pareil.
1: Je connais rien en mécanique.
2: Aujourd'hui, oui. Moi, tout est électronique maintenant.
0: Moi, je vais vous dire un truc. Je rêve d'avoir une maison en bord de mer. Et j'ai des potes qui m'ont dit: ah, quand t'as une maison en bord de mer, il faut absolument que t'aies un petit bateau. Mais jamais.
2: Bah oui.
0: Parce que moi, j'y connais tellement rien. Le mec, je vais le reprendre au mois d'avril, il va me dire: ah bah ça c'est le...
2: Il faut refaire le carénage du joint de culasse.
1: Tu connais même
2: l'eau.
1: Pas les noms.
0: Le gars, il va me dire des trucs. Il va me dire: bah, faut changer la pièce arrière de.
1: Ouais, c'est le flottant, ça.
0: C'est le flottant de la clim. Mais j'ai pas de clim. Ouais, bah,
1: non,
0: c'est vrai pour
1: mais
0: ça.
1: Il faut acheter un yacht, monsieur, vous savez.
0: Et alors, honnêtement, je pense que toutes celles, notamment, ou tous ceux qui m'écoutent, qui ont envoyé un jour leur femme, ou les femmes qui se sont retrouvées à faire des devis. À un moment donné, évidemment que le problème dans ce métier, c'est que t'as les vrais professionnels. T'as les garagistes qui sont là depuis longtemps, qui s'y connaissent en mécanique, qui sont des gens à qui tu peux confier ta voiture. Il y a même des garagistes qui sont parfois des anciens chefs d'atelier de grandes marques, qui montent leur garage, qui sont soigneux, qui te font moins

0: taux de réussite est donc, je vais quand même vous le donner parce que les matheux vont adorer cette séquence, taux de réussite de 0,0005%.
1: Ah mais c'est le gars le plus patient du monde.
0: Mais c'est une femme, Aiden. C'est sa prénom de fille.
2: Ah ouais, je sais pas.
0: Bah Aiden, enfin c'est non.
2: Je sais pas.
3: Il y a pas un mec qui s'appelle Aiden.
2: Il y a pas un mec qui s'appelle Aiden Christensen.
3: Non, non, je crois que
2: c'est un. J'ai vu le truc passer. C'est sur la photo, c'était un mec.
0: On a la raison.
1: Généralement les filles ça match.
0: Il y a toujours un affamé du coin de la rue. On a vu sa tête, Aiden.
2: Ouais ouais. C'est pas foufou.
0: Ouais ouais. Écoutez monsieur Aiden, si vous m'écoutez, nous avons un conseil de notre copain Jean-Claude qui a un conseil pour son date.
4: Je crois que toi et moi, on a un peu le même problème. C'est-à-dire qu'on peut pas vraiment tout miser sur notre physique, ouais. Surtout toi.
2: Ouais.
4: Alors si je peux me permettre de te donner un conseil, Aiden, c'est oublie que t'as aucune chance, vas-y fonce.
0: Voilà. Ouais.
4: On sait jamais, sur un malentendu ça peut marcher.
0: Ouais, on lui souhaite.
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0: Merci de nous avoir choisi 7h11, voici Bébé Rix. C'est Europe 2 que vous écoutez, merci d'être très nombreux à nous écouter tous les matins, ça nous touche beaucoup. C'est vendredi. Deep.

0: Bonjour, merci d'être avec nous. Qu'est-ce qu'on écoute, Vito, dans un instant?
1: Britney Spears.
0: Cette Europe 2 que vous écoutez peut-être avec l'appli Europe 2 partout dans le monde. Merci de nous avoir choisi si vous nous écoutez en streaming. Bonjour à vous si vous êtes en slip dans la salle de bain, en train de prendre sur votre balcon votre café, si vous avez beau temps, si vous habitez dans le sud de la France. On vous embrasse fort, 7h15.
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0: On va conquérir les States, les gars. On va les conquérir. Ouais. Notre premier champion du monde de l'actu ce matin est le maire sortant de Puzé, en Haute-Saône. L'élection vient d'être annulée par la justice. Vous savez pourquoi?
5: Non, il y a eu tricherie.
0: Parce qu'il aurait.
5: Et trafiqué les comptes?
0: Non. Non, ça se fait pas. Ça. On trafique plus les comptes aujourd'hui. Ouais. En France, avec les dépouillements.
5: À faire voter les morts et tout. Il y en a eu l'année dernière, il y en avait encore.
0: Oui, mais bon, c'est dans les petites communes, ça se voit. Ouais. Ça, c'est... Sauf que là, il aurait distribué des petits bons d'achat de 10 euros dans les petits collines Noël des seniors quelques mois avant le scrutin.
6: Malin.
0: Et en fait, il aurait gagné les élections à 6 mois d'avance. Vous doutez bien que le parti en face a dit qu'il y a eu une fraude. Donc, ils disent que de cette distribution est une nature à altérer la sincérité du vote. Moi, je suis très partagé là-dessus. Parce que ça veut dire que un an avant les élections, faut plus faire de petits cadeaux à tes seniors parce que tu vas avoir les élections.
5: Ça, non, c'est pas ça. Le pâté, tu peux. Tu sais, les petites boîtes, finalement, c'est les petites boîtes de pâté, les trucs des bonbons. Mais après, le billet glissé.
0: Un bon d'achat.
7: Un bon d'achat.
5: Bah oui, mais c'est comme si c'était un billet.
0: Franchement, un bon d'achat pour des seniors, pour des petites retraites.
6: Ils le font souvent dans les communes, ça, d'ailleurs, pour les seniors. Hein.
0: Honnêtement, je connais pas ce monsieur. Je fais pas de politique. Peut-être que ça ne se fait pas, mais
7: oui.
0: Honnêtement, 10 euros par personne âgée dans un colline Noël.
7: Ouais, c'est pas grand chose.
5: Sauf s'il y avait marqué derrière du billet, votez pour moi.
0: Votez Jean-Pierre. Grâce à moi, vous. Bah oui, non, ça évidemment, mais je. Mais je...

0: On voulait pas voir monsieur le maire, hein? Allez, pas dire! Vous savez peut-être pas, vous qu'êtes dans Edimbourg, mais ce qu'il faut à la commune, c'est une expansion économique!
1: L'expansion économique.
2: C'est pas chou ça. Ouais. Le deuxième champion, elle s'appelle Amanda, la mytho du jour, brésilienne, 37 ans, elle s'est fait passer pour une fillette de 12 ans, une belle mytho.
3: Oula,
2: ça non
3: oula, oui.
2: Pendant 14 mois près d'une famille d'accueil, vous ne rêvez pas, 37 ans, 12 ans. Elle buvait au biberon, longtemps à 12 ans. Elle dormait...
1: j'ai vu les photos, pour le coup, c'est limite bluffant.
2: Ouais, je sais. Elle dormait avec une tétine pour entretenir l'illusion, elle avait convaincu le couple de l'héberger en affirmant avoir fui les violences, prétextant

0: Et enfin, Gisela, c'est la championne du jour. Gisela, une jeune maman de 38 ans qui vient, je vous dirai pas d'où ça vient parce que vous savez pas où c'est, ouais. Moi non plus, prise d'un malaise. Elle décide de se rendre aux urgences, elle pense que c'est une petite baisse de tension.
1: Ouais.
0: Le diagnostic tombe, elle va accoucher de triplé. Et son nez, Dylan, Alma et Pilar. Bon, on sent que sur la fin, elle avait pas prévu les prénoms. Hein. Dylan, elle en avait un, Alma, mais Pilar, on sent que c'est...
2: Elle a vu un camion passer.
0: Elle a regardé ses pompes avec Cater et Pilar. Allez, Cater et Pilar, on n'en parle plus. Arrivé bien plus tôt que prévu, les trois petits bonhommes présentaient moins de 1 kg 100, ce qui fait des petits, mais ça va, ils ont été pris en charge, tout va bien.
2: Et comment elle a pu pas s'apercevoir qu'elle avait 3 enfants?
0: Je suis d'accord, surtout qu'il y en avait un qui avait 3 ans, l'autre 18. Bon. À un moment, t'as les pieds qui dépassent du lit, quoi. Bon, Marc, ça fait 3 futurs travailleurs de plus.
2: Pour,
0: tu vois où je veux en venir?
2: Non.
0: Bah, pour financer la future
3: expansion économique.
0: Oui, bien sûr. Sur Europe 2. Salut, 7h18. Dans un instant, la France qui bosse et qui se lève tôt. 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
3: C'est Europe 2 dans un instant, Britney Spears. Merci, souriez à la vie vous sourira. 7h26 aujourd'hui, c'est vendredi. J'avais envie de dire cette phrase parce que je venais de sourire à Pietre. Et Pietre, il enlève son gaz, il me dit qu'est-ce que. Je lui dis je te souris.
4: Et alors je souris à la vie.
5: J'ai trouvé ça très bizarre.
3: Bah oui, bah, je lui souris, mais tu jures, il me regarde. Qu'est-ce que. C'est incroyable, on est sur les réseaux pour ceux qui veulent nous voir ce matin, Twitch, TikTok, Facebook, YouTube. Bonjour à tous, bienvenue.
4: Mais on parle souffle. De sourire, mais tu vas faire sourire aussi les gens tout à l'heure.
3: Pourquoi?
4: Parce qu'on offre un loyer. Un mois de loyer.
3: Mais bien sûr, ma petite soufflette. 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Vous écrivez votre numéro derrière, vous dites oui, appelle-moi mon coco. Et je vous appelle, je vous dis quelle est la seule radio qui paye votre loyer, vous me dites.
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3: Voilà, et c'est gagné. Vous me direz, on va prendre Laurent qui est prof de musique. Europe 2, pop radio. Ça va, voilà. Laurent?
7: Oui, ça va et toi?
3: Salut mon Lolo, qu'est-ce que tu fais comme tu fais?
7: Bonjour à toute l'équipe.
4: Salut, salut,
3: non, c'est pas bonjour à toute l'équipe, c'est bonjour à toute l'équipe. Vas-y, chante-le moi, Laurent, comment ça va
7: bonjour
3: ce matin?
7: Bonjour à toute l'équipe.
3: Laurent, tu chantes faux.
8: Et tu ris faux.
3: Tu es prof, tu apprends quoi comme prof de musique à domicile? Pas la
7: alors,
3: flûte.
7: La flûte, je suis une quiche en flûte. je suis prof de piano, guitare, chant et accessoirement ukulélé, harmonica aussi.
8: C'est Julien Doré.
3: Tu sais quoi, je vais te dire, guitare, piano, tu viens de toucher les deux instruments que j'aurais toujours rêvé de faire. Le piano, t'arrives dans un hall d'immeuble ou dans une gare.
5: Tu
3: t'installes,
5: c'est le truc.
3: Tu t'installes, l'hôtel. Puis tu chantes un coup d'amour, un coup de je t'aime.
5: J'aurais pas choisi celle-là.
3: Je me fous. Ouais, c'est. Bon, allez, Laurent, vas-y, on va y aller. T'es dans quelle ville de France?
7: Alors, je suis à Poissy, à côté d'Annecy.
3: D'accord. Très belle ville. Très
8: il
3: beau coin.
8: Il est chaud.
5: Tu veux pas l'inviter à côté d'Annecy?
3: Il me reste une demi-heure pour quand je vais venir à Annecy. Tu veux pas m'apprendre à jouer du piano?
7: Si tu veux, tu viens chez moi et on boit un café.
3: Ah, j'ai un programme, moi. Qu'est-ce qu'une pédale harmonique?
7: C'est une
3: Attends, écoute, les propositions. Non. C'est une partie du vélo à Monique.
5: Ah oui.
3: Parce que là, t'as la chaîne à Monique, puis là, t'as une pédale à Monique. C'est un piano qui sort pas de son si tu pédales pas. Mm-hmm. Ou c'est une note tenue. Oui, non, il y a rien de. Non. Une note tenue à l'une des voix aux divers accords enchaînés par d'autres voix. Bah, bon, t'as compris que.
7: Ouais. C'est la 3.
3: Voilà. Ça. Qu'est-ce qu'un accélérando?

0: augmentations de salaire. Le spécialiste des articles de sport, 324 magasins en France, a enregistré un bénéfice net en hausse l'an passé. Les Bleus trompés par des éléphants ivoiriens hier, 2-1, la défaite à la Beaujoire, une défaite en match de préparation, alors que Didier Deschamps avait fait tourner son effectif après la pause. Prochain adversaire, l'Irlande du Nord, lundi à Lille. Et puis ce sera la première joueuse issue des qualifications à jouer la finale à Roland-Garros. Maya Chvalinska a sorti hier la Russe Schneider. Elle en retrouvera une autre demain sur sa route. Andreeva, 19 ans, qu'elle a sorti Marta Kostiuk, l'Ukrainienne. Aujourd'hui au programme, les demi-finales garçons. Et dans un instant...
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0: Bon, ça va s'arranger avec la saison dans les jours qui viennent. Ne soyez pas inquiets, parce que jusqu'ici, c'est vrai que juin n'a pas fait beaucoup d'efforts. Léger mieux donc attendu pour cette fin de semaine. Le soleil revient doucement, sans faire grosse impression encore. C'est même frais, hein, ce matin, avec 7 à 9 degrés. Au lever du jour et 20 maxi ce vendredi 5 juin à Tours, Saint-Pierre-des-Corps, Amboise et Possé-sur-Cisse, Loches et Beaulieu, Chinon et Cravant, les Coteaux. Passez une belle journée, c'est Coé sur Europe.

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1: 06 33 11 32 11, c'est mon WhatsApp. Vous me laissez des messages comme vous le voulez. 06 33 11 32 11.
2: Petit message pour le 5 juin.
3: Bonjour.
2: Salut Coé, salut toute l'équipe. Je tiens à souhaiter un joyeux anniversaire à ma chérie Cindy qui fête ses 38 ans aujourd'hui. Et c'est toujours un bonheur de vivre avec elle, même si parfois, voilà, il y a des fois des petites tensions. Voilà, mais c'est le but aussi d'un couple, sinon ce serait pas drôle. Je tiens aussi à lui dire que je l'aime de tout mon cœur, que je suis fier d'être son mari.

0: allumé. Alors, il y a rien de pire au niveau avec le goudron et tout. Quoi.
1: Bonjour, bonjour à toute l'équipe. On s'est posé une question hier. On s'est dit, et si, puisqu'on a appris, ça a fait notre journée, David et Jonathan s'étaient reformés.
0: Moi, j'ai pris mes places.
1: Eh ben, moi, j'ai pris les places, bien sûr.
0: 24 francs, c'est pas cher. Attends,
1: et une place achetée à 45 tours offerts. Franchement, est-ce que tu viens pour les vacances? On s'est dit, et si ça donnait des idées à d'autres couples comme ça de la chanson de se reformer?
0: Ben oui.
1: Et si, par exemple, Renaud et Axel Red se reformaient pour un Manhattan Kaboul tournée exceptionnelle?
2: Petite fille afghane, de l'autre côté de la terre.
0: Nickel.
1: Ah oui, ben ça c'est...

0: savez quoi,
1: on va garder la version originale.
0: Ça rappelle le concert où Stouff était.
2: Elle était très bien.
3: C'est une vidéo de Stouff qu'elle nous a envoyée.
0: Nous, on lui avait montré des vidéos à Stouff en disant, enfin quand même Stouff, tu peux pas dire que c'est très bien. Et Stouff, comme elle est fan, elle regardait et dit, je vois pas où est le problème.
1: Je vois pas la différence.
0: Il est très bien, sans déconner, t'entendais.
2: Laissez-le tranquille.
0: Et Stouff disait, oh, c'est génial.
2: Mais...
0: imaginez Peter et Sloan, vous vous souvenez?
1: Ah oui.
0: Bon, ils peuvent plus se blairer.
1: Oui,
0: hein.
1: Pareil, ouais.
0: Bah, bon, bah, on sait jamais. Hein.

0: toi.
1: Dégage, dégage,
2: je m'emmerde. Ok. Et vous vous souvenez d'Elsa et Glenn Medeiros, le roman d'amitié?
3: Ah oui.
4: Un roman d'amitié.
2: Bon, ils ont vieilli, évidemment, les deux, comme nous tous. Mais s'ils se reformaient pour une tournée?

0: coco.
1: Merci mon ami. Loyer, L-O-Y-E-R-O, 7, 12, 13. Beaucoup de réactions hein, sur les réseaux, sur Elsa et Glenn Medeiros.
2: Ah oui, les gens aiment beaucoup.
1: Attends, alors qu'on en reparle d'Elsa et Glenn Medeiros.
2: Pourquoi
1: si, si vous vous souvenez de l'époque où il y avait Glenn Medeiros, on peut se le dire maintenant.
3: Elle était super mignonne et lui, c'était le beau gosse.
1: Ouais,
3: quoi.
1: Bon, t'as qu'à regarder les émissions de l'époque pour te rendre compte que c'était pas vraiment son truc. Vous voyez ce que je veux dire.
2: Surtout, j'ai juste Flynn qui me dit Piette chante tellement bien, on dirait un ange venu du ciel qui est décédé.
1: Ouais, c'est ça, il est tombé
2: et
1: du ciel.
2: Il y a Samuel qui nous dit roman d'amitié, la meilleure reprise, lol.
1: Voici Gérard Pabiot. On est en 84. C'est l'un des premiers gars qui faisait les micro-trottoirs dans la rue. C'est dans la rue qu'il pose des questions aux Français. Pour moi, c'est le meilleur. Il va voir un jeune homme, il lui dit savez-vous ce que c'est qu'un allergologue? Tu vas le voir quand t'as des allergies.
4: Oui, bah oui.
1: Alors, pas pour ce jeune homme.
5: Ah. J'ai du mal à vous suivre, alors je vous dis allergologue.
6: Bah, allergologue, je pense que ça se rapproche à Gogol.
5: Allergologue se rapproche de Gogol.
1: Eh oui.
5: Qui veut dire quoi?
6: Un peu bête.
1: Bah ouais.
5: Et on le dit dans quelles circonstances?
6: Bah, quand on voit quelqu'un qui est pas très futé, quoi.
5: Ouais, on dit quoi?
6: Bah, il a l'air gogol.
1: Il a l'air gogol,
6: je suppose.
5: Il a l'air gologue.
6: Ouais.
2: Il a l'air gogol.
1: Il a l'air gogol. C'est tout ça, c'est transformé. Il a l'air gologue, bien sûr.
4: D'accord.
1: Allez, on va continuer avec cette femme. Écoutez bien, après un drame, est-ce qu'on peut garder des séquelles? C'est une vraie question. Écoutez la réponse.
7: Est-il pénible, à votre avis, de garder des séquelles?
8: Ah, bah oui, je pense que c'est assez pénible. Mon grand-père était paysan, alors j'ai vu un peu ce que c'était.
7: Il a gardé des séquelles lui-même?
8: Oui. Des chèvres, des cochons, et tout, voilà.
4: Et des séquelles.
8: Je pense que c'est assez pénible, effectivement.
1: Oh. Eh oui, il a eu des moutons,
4: il gardait
1: des séquelles, c'est compliqué. On termine avec cette question. Un vieux monsieur de l'époque, écoutez bien, est-ce que le travail au noir est répréhensible? C'est interdit.
5: À votre avis, le travail au noir est-il répréhensible?
9: Pas du tout. Hein? Le travail, que ce soit un homme de couleur, que ce soit de la couleur que ça voudra, s'il a des capacités, s'il répond à la demande qu'on en a, qu'un patron en a, il n'y a pas de raison qu'on refuse du travail à cet homme-là.
1: Bien sûr. Ou alors,
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1: Vous restez là, la villa des animateurs arrive, c'est Europe 2, à tout de suite.
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2: Salut toute la famille, salut les enfants qui êtes dans la voiture, les mamans qui nous écoutent, les parents qui sont encore sous la douche, vous tous, et vous dites, allez, encore 5 minutes. Non, c'est comme ça qu'on finit en retard. Ça, c'est ce que vous allez entendre dans quelques secondes. Calvin Harris, merci de peut-être venir de toutes les autres radios nous écouter tous les matins entre 7h et 11h. Nous sommes là en plus 15h30, 18h pour vous accompagner en fin de journée. Oui, c'est pas ce bouton-là, c'est celui-là. Didier, ce soir sur TMC, il y a ça le vendredi soir, il y a des films sur TMC,
3: oui.
2: Ah, je croyais qu'il n'y avait pas le droit aux films avant le vendredi.
3: Moi, je crois que c'est fini ces trucs-là.
2: Ah bon?
3: Ouais, je crois.
2: Ah non, je suis pas sûr.
3: Avant, c'était le mercredi, le vendredi, t'avais pas le droit de mettre de films.
2: Ah bah, bon? Ouais. Je me demande s'il y avait pas encore des trucs comme ça. Bon, enfin bon. C'est pour ça que des fois, vous avez remarqué sur la TNT, vous avez des soirs, il y a 50 films, puis il y a des soirs, que de la
4: merde. Ils mettent tout en même temps.
2: Ouais, je suis d'accord. Ils s'appellent, les gars. Mais Michel, t'es d'accord, mais que de la merde ce soir? Ouais. Et demain, tu mets un bon film, je vais en mettre un autre en face, ouais. Ouais, bah voilà.
4: Je mets Titanic demain, tu mets quoi toi?
2: Alain Chabat, Jean-Pierre Bacri, fabuleux, 97. Est-ce que les animateurs de la Villa des Animateurs, cet endroit où tous les gens vivent ensemble, vont le voir? On a qui?
5: On va le demander, on a Nikos. Bonjour Nikos.
6: Salut Lélo, bonjour à tous.
4: Bonjour Nikos.
6: Salut fils. Bienvenue dans la Star Academy. Ah non, les élèves de la prochaine saison ne sont pas encore connus.
4: Oui.
6: Mais vous n'avez pas encore la date du retour de la Starac non plus?
4: Non.
6: Aujourd'hui pourtant, quelque chose se prépare. Adam-Marie Lélis.
5: Ah, qu'est-ce qui se passe, Nikos?
6: Un chien nifleur est actuellement sur les lieux pour savoir si des choses n'ont pas été oubliées avant le grand nettoyage du château.
4: Ah.
6: Visiblement, c'est la première fois que vient ce chien puisque beaucoup de choses ont été retrouvées grâce au toutou. Voici la liste.
4: Ah,
6: une note juste de Georges Alain était retrouvée sous le tapis.
4: Mais non.
6: Un carré de Kinder Bueno de Magali Vahe.
5: Ah ouais.
6: Un seau de 15 kilos de fond de teint d'Armand Altaï. Le charisme de Patchy.
4: Waouh.
6: Il était là. Un candidat toujours caché dans une armoire, persuadé que le prime reprend dans 5 minutes. Et une cassette VHS de la Presta de Harlem enregistrée par Raphaël Ricci.
5: Oh là là, wow, ça fait longtemps que le ménage n'a pas été fait. Hein.
6: Mais ils ont même retrouvé mon âme.
5: Ah bon,
6: que j'ai perdu mon âme depuis que Michel a voulu voler mes deux oranges que j'avais dans mon slip. C'est terrible. Bisous Europe 2, j'embrasse le directeur et la direction, El Patron, François Fillon.
5: Merci Nico, on repassera le message, à bientôt. Et on va continuer avec Patrick Sébastien.
6: Ça,
5: salut
6: j'adore.
5: Patrick.
6: Hey, on embrasse Raymond.
7: Raymond, qui fait l'hélicoptère avec sa bite.
6: Coucou. Je vais dire deux fois tout à l'heure.
5: Qu'est-ce qui se passe?
6: Je reviens en fin d'émission.

0: Ouais, on dirait ça, on dirait. Eh, dis donc, t'as moi touché à mes cookies. Ouais, ouais. On sent que le gars, faut pas toucher à ses cookies. C'est Europe 2, dans une minute, il sera 8h. Je vous expliquerai si vous gagnez les 153 millions, ce que vous pouvez faire
1: 159.
0: Avec 159, pardon, ça s'augmente tout le temps. Journée de l'environnement aujourd'hui, pour tout savoir, la machine à café, et Cyril Hanouna et Michel Marie seront là aussi dans un instant avant le loyer. Ça parlera de quoi aujourd'hui?
2: Un EHPAD qui a fait une sortie assez insolite.
0: On en parle dans un instant.
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0: Vous êtes là, vous êtes bien, c'est Europe 2, vous allez passer une belle journée.
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0: Débarrassé du risque de pluie, le vent qui se calme, retour d'un ciel, d'un temps serein et un ciel nuancé. Aujourd'hui, des températures qui traînent encore un peu les pieds.
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0: Elle était moins fréquentée avant l'avènement des GPS. La route forestière Georges d'Amboise voit passer 1200 véhicules par jour. Cet axe qui traverse la forêt de Loche et permet d'éviter l'agglomération. Si vous roulez vers Châteauroux, elle est très endommagée et donc fermée depuis le 27 mai à la circulation par l'ONF, l'Office National des Forêts, chargé de sa gestion, qui en appelle aujourd'hui aux collectivités pour assurer son entretien. Bonne route et belle journée, c'est Coé.

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2: 06-33-11-32-11, c'est mon WhatsApp. Tout à l'heure, faites-moi un bisou, vous m'écrivez, vous me faites un vocal. Vous m'écrivez, c'est... le vocal c'est mieux. Comme ça, je peux vous passer dans l'émission et vous serez bien avec nous. Michel Marie et Cyril Hanouna reviendront sur une histoire dans un EHPAD dans un instant. Oui. Journée mondiale de l'environnement, c'est aujourd'hui, c'est important de faire attention à l'environnement. Oui. Et je pense que même nous, qui sommes une génération de plus de... quelques années, on fait de plus en plus attention. On n'était pas les plus sensibles à l'environnement il y a quelques années, et je pense que ça y est, tout le monde a pris le pli.
3: On fait des trucs de bon sens.
2: Ouais,
3: genre ne pas jeter les déchets dans la rue.
2: Il y en a qui ne le font pas encore beaucoup. Hein, les sacs McDo, les machins. Ah,
4: ça me rend ouf.
2: Mais moi aussi. Je me dis, quel est porc qui peut à un moment donné ce jeu? Il a mangé, il a tourbillé dans son sac, il jette par la fenêtre.
5: Incivilité de ouf, t'en as plein au bord des routes. Là, moi, je vais vers chez moi, c'est quasiment tous les jours, il y en a un. Quoi.
4: Et le pire, au bord des autoroutes, c'est les bouteilles de pipi. Vous avez déjà vu ça?
5: Non.
4: Bah, tu regarderas, c'est horrible.
2: Et d'où tu regardes les bouteilles de pipi?
4: Mais parce que tu les vois, puis ça se reconnaît, des bouteilles d'eau pleines à l'intérieur, c'est jaune-orangé.
2: Donc, tu veux dire que c'est des gens qui n'ont pas le temps de s'arrêter à une heure.
4: Ils ne veulent pas s'arrêter.
2: Enfin, c'est un truc de fou, ça dure 3 secondes de s'arrêter à une heure de repos.
3: Et puis moi, je me vois pas faire ça en roulant.
2: C'est ça, tu imagines.
5: Un dodane.
2: Non, mais c'est surtout
4: ça, c'est que c'est des filles.
2: Surtout si t'as pris une petite bouteille et que t'as très envie. Tu dis, ouais, mais je vais vendre une autre bouteille, j'en ai plus. Que faire?
5: J'ai laissé le biberon du gamin.
2: Nous aurons dans un instant le loyer qui va tomber. Comment faire pour gagner le montant du loyer, ma petite stouffe?

0: je pense que ça remet un coup d'amour à un moment donné autour de tous les gens qui nous écoutent sur leurs enfants en se disant mais voilà, comment à un moment donné je peux faire attention et comment je peux faire encore plus attention. Voilà, il n'y a pas de secret, il n'y a pas de recette, mais ce monde, alors c'est pas nouveau, hein, malheureusement les tueurs d'enfants, il y en a toujours eu, mais voilà, ce monde, c'est quand même tu te prends des shots de mauvaises nouvelles et de drames comme ça dans la vie, et j'ai une pensée pour cette famille parce que ça c'est absolument horrible. Je sais même pas si on se remet de la disparition d'un enfant comme ça.
1: Moi j'ai pensé aussi à la famille de ce gars, parce qu'en fait il faut savoir que ce mec a une famille,
0: il a des enfants,
1: une fille et des enfants,
0: et ça c'est vrai, des dégâts collatéraux qui sont terribles. Bon allez, on va essayer de se changer les idées. 159 millions d'euros, ça n'a aucun rapport, mais c'est ce soir. 159 millions d'euros à l'euro million. Alors, j'ai fait les calculs.
2: Ah, ouais.
0: Pour les gens qui ne sont pas du matin, qui ont la tête dans le café, qui
3: disent, c'est un de nos auditeurs qui gagne.
0: Vous mettez 160 millions en immobilier, PEA et autres actions mondiales, monétaires de je ne sais quoi. En gros, vous touchez à rien, vous prenez 11 millions de revenus par an.
3: Oh!
0: À peu près minimum.
1: Ouais. Wow. Oui, ça va. 11 millions par an. Franchement, c'est quand même, ça vaut le coup de les placer.
0: Franchement.
1: Tu te débrouilles avec 11 millions par an.
0: À la fin de l'année, ton banquier dit j'ai une bonne nouvelle. Je viens de vous créditer de 11 millions.
1: T'imagines.
0: Et tu repars pour une année, l'année d'après. Et sachant que si tu les utilises pas,
1: Tu les rajoutes aux 160.
2: Et toi, t'es là, arrêtez, j'ai pas le temps de tout dépenser.
0: tu regardes ton compteur, t'as l'impression que c'est le compteur EDF qui tourne quand t'as mis les sapins de Noël. Tu dis mais ça n'arrête pas de monter.
2: Ah, comme disait Piette, il faut qu'on va jouer là.
0: Alors pour les pinces, je vais vous le dire quand même, pour les pinces, tu vas sur ton petit compte courant classique que t'as proposé ton banquier, parce que là quand t'es à ces prix là t'es plus dans le compte courant, t'es plus dans la rémunération.
1: Oui, livret A, t'es au delà
0: Voilà, un petit 4%, ça fait un petit 17 000 euros par jour.
3: C'est pas mal.
0: On les prend, non?
3: 17 000 euros par jour.
2: Je te confirme.
0: On les prend, non? Tu sais quoi, 23h59, tu fermes les yeux, moi minuit je mettrai le réveil. 17 000.
3: Et avec celui-là à 4%, tu sais qu'au dessus il peut y avoir un effondrement boursier machin. Là avec les 4%,
0: ça bouge pas,
3: c'est garanti.
0: Ne bouge pas. Pour les foufous, tu pars à Vegas et tu mises tout sur le rouge ou le noir. Là, c'est chaud. Là, c'est pour le gars. Là,
4: c'est le mec qui est joueur.
0: Là, faut être burné. T'arrives, tu mets tout sur le rouge et c'est le noir. C'est pas grave.
3: Bon, alors, sinon, tu repars en 307.
0: Sinon, pour les débiles, les gens qui ont envie de faire une perf. Avec 160 millions d'euros, tu peux t'acheter 80 millions de balles de tennis.
1: Ah, c'est pas mal ça pour les
0: 160 000 tonnes de pommes de terre.
2: Ça joue bien, quand tu as du boulot.
0: 160 000 iPhone 16. 132 millions de bougies Ikea. 53 millions de canards en plastique jaune qui flottent.
3: Pas mal.
0: 4 places de concert pour Céline Dion en access lodge. Mais vous n'êtes pas sûr de l'avoir, parce que s'il y a de la clim et tout. Et une seule 307 de Pietre, parce que c'est le prix qu'il a mis en vente sur le bon coin. Et pour l'instant, je regarde à 160 millions. Énorme Pietre, aucune proposition.
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0: Cyril Hanouna et Michel Marie, après Rai.

0: Bonjour, 8h15.
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0: À l'initiative d'une animatrice, 11 résidents de l'EHPAD de Kerallan ont découvert le karting à Plouzané dans le Finistère.
3: Wow, c'est pointu, voilà. Ça.
0: Entre appréhension, éclat de rire et fierté des familles, les personnes âgées ont pu faire du karting.
3: Tu ne l'avais pas cette info?
0: C'est mignon, on a Cyril Hanouna qui l'a. Ça,
4: bonjour. Bonjour les chéris, bonjour mes merveilles, comment ça va mes chéris? Ça va et toi mon pays?
0: Ça va, je t'ai vu hier soir, bravo, pleine forme.
4: Cartonné encore hier soir. Et vous êtes fantastiques les chéris.
0: C'est vrai, merci.
4: Vous êtes frais. Hein. Vous faites des journées de ouf, là, ils sont frais. C'est un délire. Bon, en tout cas, vous êtes plus frais ou aussi frais que les résidents d'un EHPAD breton. Michel Marie, mon michemouche, mon michemouche d'amour, mon michemiche, vous avez enquêté sur cet EHPAD.
5: Ouais, c'est une affaire incroyable, Cyril. Cette semaine, un EHPAD organise une sortie karting. Bon, jusque-là, pourquoi pas. Sauf qu'en regardant la liste des participants, on découvre que la plupart ont plus de 90 ans. Ah, certains approchent même les 100 ans.
0: Oh là.
5: Des gens qui considèrent déjà le trajet jusqu'à la salle à manger comme une étape du Tour de France.
4: C'est un délire, un Mario Kart. Le truc. Imagine mon michemouche. Ah, ils sont là, les yeux, ils balancent pas les bananes, ils balancent leurs hanches ou leurs dentiers. C'est un délire.
5: Ou la couche pleine, Cyril.
4: Ça, c'est énorme, ça, mon Michel, c'est marrant, ça. Bon, comment s'est passée la course?
5: Alors, selon plusieurs témoins, entre 12h22 et 20h37, le premier tour s'est déroulé sans incident majeur. Bon, bah, ça a duré deux jours, parce que plusieurs participants ont été victimes de très grosses frayeurs.
4: Ah bon?
5: Tout le monde va... Bon, ils sont dans un état critique. Hein. Ils auraient précisé que l'arrivée des boches était moins violente que ce qu'ils ont vécu.
4: Ah oui, c'est terrible. Mettre des vieux dans un karting, c'est vrai que c'est risqué quand même.
5: Ah, j'ai raison.

0: qu'ils ont vécu.
1: Ah oui, c'est terrible, hein, mettre des vieux dans un karting, c'est vrai que c'est risqué quand même.
2: Ah, j'ai raison, Cyril, la direction.
1: Le démarrage
2: de l'établissement ne compte absolument pas s'arrêter là. Selon nos informations, Cyril, plusieurs activités sont déjà prévues.
1: Ah, ils vont faire quoi ?
2: Tournoi de paintball entre personnes sous anticoagulants. Initiation BMX dans un skatepark.
1: C'est énorme.
2: Parachutisme en tandem avec comme consigne essayer de penser à plier les genoux avant l'atterrissage. Ouais. Et enfin, projet qui semble avancer. Une semaine de découverte des sports de combat avec un atelier MMA suivi d'une séance de récupération autour d'une soupe.
1: Ah, c'est,
3: ouais,
1: c'est,
3: je suis pas convaincu. Alors, non plus,
1: le MMA avec les yeux, ça peut être une grosse dark à l'échelle. Non, je vous le dis, moi je me suis battu avec des robots cette semaine.
2: Ouais,
1: donc, les yeux, là, ils peuvent le faire.
2: Alors Cyril, le directeur de l'EHPAD, assume ses choix. Il dit vouloir proposer des activités qui sortent de l'ordinaire.
1: T'as raison.
2: Mission accomplie. À l'heure actuelle, les résidents réclament une activité plus calme, comme une sieste en ronflant. En se faisant dessus.
1: Ah ouais.
2: Voilà.
1: Le se fait caca dessus.
2: Voilà. Merci. En tout cas, ça a libéré 6 chambres.
1: Ouais. Regardez Daniel Moreau. Allez, bisous les chéris. Bisous. Bisous, mon Michel.
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2: Et c'est là, dans un instant, on est de retour. Le loyer. Le loyer. Le loyer.
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0: demander à Josiane pour le montant du loyer, voir où on en est. La petite Josiane, c'est quoi là pour le loyer, Josiane?
1: Ah bah non.
0: Putain, mais... J'ai pas fait... C'est marrant, vous avez pas fait de bruit en tombant, Josiane.
2: Chut! Je suis tombée dans une bibliothèque.
0: C'est très sympa de respecter le silence. 840 €, elle va faire le chèque. Je te les offre sur toi, Victor.
3: Ça merci
0: va
3: partir beaucoup, du coup.
0: Alors, je marque quoi? Victor Forêt-des-Landes et ça part?
3: Oui, par quelque chose comme ça,
4: c'est
3: ça devrait marcher.
4: Le Père Noël.
0: C'est quoi exactement la petite ville où t'habites?
3: Préchac.
0: Je te fais un gros bisou, t'embrasse ta chérie à Préchac, t'embrasse tout le monde. Les 840 € ce mois-ci,
1: c'est
0: pour nous, tu les payes pas. Bisous mon ami.
3: Merci beaucoup, continuez comme ça.
0: Bisous mon Victor, merci de nous écouter.
1: Salut.
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0: Les expressions ringardes, spéciales dans un instant dans le top de Stouff. On essaiera d'en avoir. Oh, faut que ça me revienne. Peut-être qu'il en a plein. Mais
6: naturellement, ça va venir.
0: Ouais.

0: Salut tout le monde, pardon, excusez-nous, on était en train de discuter entre nous. On fera un débrief de l'équipe de France hier, même si on n'aime pas le football. Enfin, moi, en tout cas. Mais pour les gens qui nous écoutent, débrief. Non, bah, dès que c'est l'équipe de France qui joue, même si on n'est pas passionné, on jette un œil.
1: Oui. Qui a marqué hier pour la France ?

0: Les ratés de la justice après la mort probable de Liana, puisque l'autopsie doit encore confirmer que le corps de l'enfant retrouvé hier dans un silo dans le Gers est bien celui de la collégienne disparue il y a une semaine. Zelensky propose à Poutine une rencontre directe dans une lettre adressée au président russe pour relancer les discussions de paix. Moscou affirme ne pas l'avoir consulté encore, mais répond que le président ukrainien peut venir le rencontrer à tout moment à Moscou. Des Bleus renversés par les éléphants ivoiriens hier 2-1 à la Beaujoire, défaite de match de prépa à la Coupe du Monde alors que Didier Deschamps avait largement fait tourner ses joueurs après la pause. Prochain adversaire, l'Irlande du Nord lundi à Lille, et la Coupe du Monde des Bleus débutera le 16 juin face au Sénégal. Ce sera la première joueuse issue des qualifications à jouer une finale à Roland-Garros. Maja Svalinska a sorti hier la Russe Schneider, elle en retrouvera une autre demain sur sa route, Mira Andreeva, 19 ans, qui elle a sorti Marta Kostyuk, l'ukrainienne. Et puis aujourd'hui, place aux demi-finales garçons. Zverev, Mensik d'abord, suivi d'un duel entre Italiens, entre Arnaldi et Kovoli.
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0: Mais si, ça va s'arranger avec les jours qui viennent cette saison. Soyons patients, jusqu'ici, juin n'a pas fait beaucoup d'efforts, c'est vrai. Léger mieux attendu cette fin de semaine, le soleil revient sur la pointe des rayons, hein, sans faire grosse impression. Donc, c'est même frais. Hein. Ce matin, on avait 7 à 9 degrés seulement à l'aube et 20-21 maxi ce vendredi. 5 juin en Touraine, passez une très belle journée avec Coé sur Europe 2.

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1: Merci de nous avoir choisi, vous nous laissez des messages au 06 33 11 32 11. Bonjour.
2: Bonjour l'équipe, bah voilà, c'est Anto, tout ça pour vous dire, j'adore ce que vous faites.
1: Merci
2: déjà,
1: Anto.
2: Parce que je vous suivais déjà depuis des années sur d'autres radios, et voilà, j'adore, vous me faites rire à fond. J'adore tout ce qui est imitation, tout ça, c'est incroyable, franchement.
1: C'est gentil.
2: Il y a un jeu que j'aimerais bien que vous refaites. Ce serait.
1: Refacier.
2: Je sais pas si on dit refaites ou.
1: Ouais, c'est refacier.
2: Ce serait le. Devine qui c'est. Je pense que c'était trop marrant.
1: Aïe.
2: Et j'aurais aussi voulu savoir, parce que voilà, j'aimerais bien demander ma femme en mariage.
1: Ouais.
2: Et j'aurais aimé savoir si vous n'avez pas une petite demande un peu originale.
1: Oh
2: si
1: là.
2: Vous n'aurez pas une demande.
3: Je sais pas, faut qu'on va réfléchir.
2: Avec une femme, si elle n'a pas une envie qu'on lui demande en mariage, je sais pas. Voilà, merci l'équipe.
1: On va réfléchir.
4: On va réfléchir, oui.

0: Et sinon, le kiki dans l'argot, c'était pas ce que vous pensez, c'était le cou ou la gorge. Serré, on disait, je vais te serrer le kiki.
1: Ah, j'ai un chat dans le kiki.
0: C'était la gorge, voilà.
2: Et là aussi, Marc Dorcel, quand il a fait je vais te serrer le kiki, c'était autre chose.
1: Ouais.
0: C'était, bon, est-ce que vous en avez d'autres?
2: Mais non, mais alors, est-ce que c'est des petites phrases comme ça ou c'est aussi des expressions?
0: Bah, c'est des expressions comme si
2: ça casse pas trois pattes à un canard, ça rentre dans quoi?
0: Ça rentre aussi dans ces expressions qu'on utilise tous les jours.
3: Il y a une signification, ouais, ça casse pas.
0: Après, je t'ai pas pris tous les.
3: Et mon cul, c'est du poulet. Comment tu l'analyses?
0: Je pense que ça vient des années 80.
2: Excusez-moi,
0: ça,
2: est-ce qu'on pourrait savoir d'où vient l'expression et mon cul, c'est du poulet?
0: Parce que
2: ça veut dire que moi, je veux bien.
0: Je googlise vraiment.
2: Mais oui, parce que je veux bien qu'il y ait un gars un jour qui dise des phrases. On est habitué depuis la télé-réalité à entendre des gens qui disent n'importe quoi. T'as un mec en bout de table qui a dû dire Et mon cul, c'est du poulet. Mais le pire, c'est pas ça. C'est que ça traverse les années, les générations. Et t'as des générations de gens qui disent Et mon cul, c'est du poulet. Ouais. Pas du bacon. Pas de la saucisse de morteau. Tu vois, pas de la mortadelle. Non, du poulet.
1: C'est le même qui a dit j'ai le cul bordé de nouilles.
2: Voilà.
1: Il a essayé, le gars. Hein. Il a dit mais les coquillettes, on va voir si.
2: Mais il a dit mets-moi des pénées. Ah non, ça marche pas. Bon, d'accord. J'ai le cul bordé de nouilles. Mais qu'est-ce que c'est que ces expressions qui traversent les siècles?
0: J'ai pas le cul sorti des ronces. Bon.
1: Ah, je connaissais pas ça.
2: Faut pas pousser mémé dans les orties.
3: Faut pas pousser mémé dans les orties.
1: Bah parce que ça se fait pas.
0: Ça se fait pas déjà.
3: Bah oui, non, mais c'est pas ça la signification.
2: Ça veut dire que tu vas trop loin. Tu vas pousser mémé dans les orties, c'est que t'allais un peu trop loin.
3: Et faut pas tortiller du cul pour chier droit.
2: Ouais. C'est pas le même qui avait mis les nouilles dans le cul.
3: Tu vends des nouilles. Ça tourne beaucoup au même endroit.
2: Il y a un gars qui était très fesse. Et il en a sorti beaucoup comme ça. Mon cul, c'est du poulet. Cul bordé de nouilles. Alors.
0: Mais après, t'as tout ce qui vient aussi de la cour d'école.
2: Et personne n'a jamais fait mon cul, c'est du poulet bordé de nouilles. Personne n'a jamais fait un mélange des deux.
1: Maintenant, c'est mon cul, c'est du KFC.
3: Du testi crusti.
4: Mais je crois que je l'ai déjà entendu celle-là.
3: Mon cul, c'est du testi crusti. Elle vient d'être rechangée.
2: Mon cul, c'est du testi crusti. Je peux te dire que celle-là, je l'entends un jour.
0: T'as aussi dans les cours d'école, t'es mon pote à la compote.
2: Pourquoi
0: tu dis ça?
2: Oui, alors ça, non.
3: C'est juste pour la rime, je
2: c'est
3: pense.
2: Pas ma génération. Ouais. Tu m'as déjà entendu dire t'es ma pote à la compote?
0: Bah non, ou que tu dis, ça te dérange? C'est quoi la suite?
3: Tête d'orange, tu t'es plus, tu la manges.
2: Attends, marquons une pause. Vous pouvez me la redire calmement, celle-là?
3: Ça te dérange, tête d'orange, tu t'es plus, tu la manges.
0: Ça te fera du jus d'orange. Voilà.
1: Ça te fera du jus d'orange.
2: C'est horrible, ça, je l'avais jamais entendu.
3: Et ta sœur, elle bat le beurre?
2: Ouais.
3: Et si elle bat la merde, ça ferait, c'est quoi?
0: Attends,
3: ça fera tourner le bâton.
0: Oui,
3: ça
0: fait
3: mieux, ça goûte mieux qu'on dit ça.
1: Bon, bah, avec les si, ma tante en aura rien, tu sais.
0: Eh, gigot d'agneau.
1: Ouais, c'est
2: vrai. Non, c'est d'accord. Ok, je suis entouré de ringards, c'est horrible. Je pensais que j'avais Pierre dans le summum.
3: Eh, ça va, c'est celui qui dit qui est.
2: Un dernier petit tour, c'est celui qui dit qui est.
1: Moi, on est pas venu là déguisé en feuilles de chou pour se faire brouter le cul par des lapins.

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0: 7h02, on parlera. Est-ce qu'on parle télévision ou on parle radio dans un instant, monsieur
1: Télévision,
0: Corentin.
1: On est allé dans les archives avec le concours de DJ.
0: Oh là là, mon Dieu, ouais. Concours de DJ, ça c'était bien ringard. Pour un vendredi, c'est très bien. Nous aurons Laurence Boccolini pour le maillon très très faible, une histoire de moustiques dans un instant. Parce que ça y est, ça commence à être un drame, les moustiques commencent à ressortir.
2: Je te confirme.
0: Ils sont en pleine forme, je vous en parlerai d'ici quelques minutes, il y a une info qui est sortie. Si je vous le dis, que 9 millions de chasses d'eau ont été tirées en même temps samedi dernier à 18h52.
1: La mi-temps de... À quelle heure, non ? 18h52.

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4: Bonjour, réglage de la pendule, 9h01, quasiment 9h02, évidemment. Vous connaissez le coco, c'est le principe. Genre un petit peu en retard, c'est ma touche. Voilà, si j'étais à la SNCF, il n'y aurait pas un train qui partirait à l'heure, mais les gens m'en voudraient pas, ils diraient c'est normal, c'est lui. 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
6: Bonjour, bienvenue, bon réveil à vous. Un petit matin frais qui précède une journée plutôt lumineuse en Touraine et sèche. La météo complète dans un instant. Elle marche sur ses 20 ans, c'est la marche des fiertés qui les fêtera demain à Tours. 20 ans, c'est l'âge du centre LGBTI Touraine qui organise l'événement. Le cortège s'élancera devant le château à 14h15 l'an passé. Plusieurs milliers de participants s'étaient rassemblés sous la bannière arc-en-ciel. Cannabis Repetita, c'est de la drogue. Elle est découverte pour la deuxième fois dans le bar Le Balzac à Tours, quartier des Fontaines, et dans la foulée, deuxième fermeture administrative en 3 ans pour un motif insemblable. L'arrêté est pris cette fois pour 2 mois. Pendant que certains fêtaient la victoire du Paris Saint-Germain samedi dernier, d'autres volaient des sacs de luxe après avoir cassé les vitrines rue de Bordeaux, printemps à Tours. 3 sacs Longchamp ont réapparu un peu vite sans doute sur des plateformes de vente en ligne. Le revendeur de 16 ans a été interpellé mardi par les policiers de la BAC. 2 hommes, 26 et 30 ans, sont mis en examen pour vol avec violence. Ils sont soupçonné d'être à l'origine de cet incendie dans un hangar agricole qui abritait un logement. Mardi soir, à Saint-Martin-le-Beau, son occupante de 60

0: les enfants,
1: les étudiants,
0: c'est
1: oui.
0: vraiment
1: une organisation.
0: Non mais voilà, c'est vraiment un truc, donc courage à vous tous qui vivez ça, voilà.
2: Bien dites content vous, d'être sorti de tout ça.
0: Mais dites-vous qu'au bout de tout ça, de toute façon, à la fin des études, bon, trouverez pas ce que vous voulez, mais
2: il y aura un emploi au McDo.
0: Ah, avec ChatGPT qui va passer par là, bon bah la moitié des études.
1: C'est pas normal, tu vois, si t'as des envies, que t'as des rêves et que t'es bloqué par des trucs comme ça, je trouve ça franchement.
0: En fait, Parcoursup a simplifié un petit peu, mais par contre, t'envoie de façon étonnante des fois dans des coins où non seulement t'avais pas prévu d'aller, puis pas envie non plus d'aller. Donc en tout cas, courage à tous les parents et à vous tous qui y a dit ouais, voilà, aujourd'hui. De toute façon, moi je crois qu'aujourd'hui, t'as vu, il y a de plus en plus de gens et de plus en plus de jeunes. Avant, souvenez-vous, on nous mettait dans la tête que fallait pas redoubler. Fallait aller vite sur le marché du travail. Si t'avais redoublé, c'était une horreur, etc. Tu prenais du retard. Regardez la notion de retard, elle n'existe plus. Le nombre de jeunes qui décident de s'arrêter un an pour partir dans un pays, puis qui reviennent. Et même maintenant, pour certaines écoles et pour certains emplois, que tu te sois arrêté un an ou deux pour avoir fait des choses, c'est mieux sur ton CV.
3: Oui,
0: parce que ça montre que tu as aidé la collectivité, ça montre que tu es sorti du pays, tu as fait autre chose.
2: Tu sais ramasser des betteraves.
0: Non, mais voilà. C'est pas si crétin que ça. Souvent, on rigole là-dessus, mais ça montre qu'au moins, tu as aidé.
4: Par contre, si tu as un trou dans ton CV de deux ans et que tu sais pas trop l'expliquer, là, c'est marrant.
2: Ouais. J'ai gratté des caches.
0: J'avais des copains, on allait au bar de l'industrie. Écoutez. Une étude récente, les amis, suivez-moi, a publié, si vous aimez les moustiques, que le journal de l'expérimentation biologie suggère que les moustiques auraient appris à dissocier l'ingrédient actif qui s'appelle la DEET de nombreux répulsifs anti-moustiques à une source de nourriture.
2: Je croyais que c'était révolutionnaire ce truc, le DEET là.
0: Écoutez bien, lors des expériences menées sur des moustiques, les chercheurs ont exposé les insectes à l'odeur du DEET. Donc c'est quoi le DEET?
2: C'est une molécule qui est censée normalement repousser les moustiques. Et ils avaient dit que c'était ce truc révolutionnaire. Bon. Il t'en colle dans tous les produits anti-moustiques.
0: Donc sauf que ils ont soumis. Arrêtez ce bruit, je vais juste. Ils ont soumis cette odeur à des moustiques pendant qu'ils se nourrissaient de sang.
2: Ouais.
0: Après plusieurs répétitions, 60% des moustiques ont continué à chercher à se nourrir malgré la présence du répulsif. Laissant donc penser.
2: Ils sont habitués. Maintenant, quand ils vont sentir le DEET, ils vont se dire « Oh putain, il y a du sang en dessous, on y va !»
0: Eh ben, t'as tout compris.
1: Oh là là.
0: Alors, une nouvelle piste, écoutez bien, de répulsif efficace

0: la tequila mariachi, les cassettes Sony,
1: sponsor,
0: les haut-parleurs sonar.
1: Wow.
0: Organisation présente le championnat de France 88.
1: Attention, il y avait aussi parfois des DJ, on avait du mal à y comprendre hein, des fois.
0: Ok, donc on y allait un petit peu tout doucement. C'est au bon rendez-vous, c'est l'amour pour faire un petit peu technique. On va se retrouver un petit peu plus tard pour faire un test rendement pendant 2 minutes. Ok, je te laisse.
2: Mais il y a trop d'écho, mais vous leur dire, on
1: si
2: comprend
1: vous,
2: rien.
1: Vous demandez ce qu'ils sont devenus, c'est les mecs qui sont dans les chenilles, vous savez, dans les fêtes foraines.
2: Ah hein, oui.
1: Alors, c'est pas grave, tout le monde dansait quand même, ça qui était bien.
2: Non mais c'est surtout que du coup les gens profitent pas de la musique, le mec il fait que de parler.
1: Mais parce que c'était ça, puis il faisait des démos, il dit attends je vais vous faire un droit de droite, ça se passe, un C

0: Eh oui.
1: Oh, j'ai un trou, non. Vous savez le.
0: Oui, le.
2: Ouais.
1: Le machin.
0: Ouais. Attendez. Non, c'est pas ce qu'on
1: a. On va s'en sortir.
0: Ouais.
1: Comme d'habitude, moi, les cassettes.
0: Ah, voilà, tu vas pas gagner, toi.
1: Oh, chef, ça marche pas, le cassette.
0: D'accord. Chef, ça marche pas, le cassette. Tout est réglé. Allez, c'est parti, enfin, je crois.
1: Alors, Eric, attention. Ah.
0: Non.
1: Eric.
0: On dirait Guignol. Ouais. Allez, Eric, marche pas. Ouh là là.
3: Oh là là.
1: On demande Jean-Luc Keller au micro. Oui, à la platine.
0: Jean-Luc, est-ce que tu peux revenir? Merci, Jean-Luc. Alors, Jean-Luc est arrivé. Jean-Luc a tout réparé. Eric va pouvoir commencer sans aide.
2: Enfin.
0: Eric. Enfin, attendez. Je vous préviens, c'est un bordel monstre. Hein.
4: Disque jockey. Oh, oui, tu sais bien, le DJ.
1: Ah non, il n'en est pas question.
5: Ne vous fatiguez surtout pas.
4: Oh là là là.
5: Il est complètement fait.
0: Ah, attendez, ça c'était que l'intro, hein, la suite arrive, hein, bougez pas.
1: Allez, bonsoir à toutes et à tous. Bienvenue ce soir. Non, c'est pas l'as musical.
0: Attendez. Tout était bien parti, mais...
1: Merci Monseigneur. Ah, maintenant c'est ça qui part plus. Attendez, ça y est.
0: On rappelle Jean-Luc. Et à l'époque, les DJ, ils poussaient la chansonnette. Hein.
1: C'est que le temps, ça y est, tu es rentré. Toutes les lumières sont allumées. Le DJ va commencer. Et la soirée va assurer. C'est tiens pour son. Sur les platines, Michael Jackson.
0: Wow, c'est incroyable, ça n'a pas pris.
6: Et t'as fait ça, toi, ou pas?
0: Ah, ça, non, jamais su.
2: On va chercher quand même.
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0: Bah, c'est là, Angel et Justice. Ils sont là, ils sont arrivés. C'est le matin, c'est tranquille. Angel et Justice, peut-être que tu prends ton café, peut-être que tu es bien. L'arrivée, tu es dans ta voiture, tu te dis, oh là là, je pense que je vais être en retard. Non, tu n'es pas fait tard, t'as pas la tête d'un tétard, t'écoutes Coé sur Europe 2.

0: Restez avec nous sur Europe 2. Dans un instant, le blind test du vendredi aujourd'hui, ce sera
1: un thème médiéval.
0: D'accord. Les Laurence reprises. Boccolini pour le maillon très très faible. Tout le monde va jouer tout à l'heure. Une info bougrement intelligente, le sondage du jour, tout ça jusqu'à 10h sur Europe 2. Mais d'abord, voici le devine actu qui va arriver. Attention.

0: Bon, vous avez tout. Tout est, tout est dit.
1: Je l'ai, moi.
2: Coupe du monde.
0: Ouais, Coupe du monde, quoi, Stouff?
2: De football, qui est aux États-Unis.
0: Oui.
2: Donc, ils ne peuvent pas aller jouer à Orlando, visiblement.
0: Si. Mais c'est pas ça l'info. Si, ils vont jouer à Orlando.
1: Il va faire plus chaud qu'au Qatar. Et il n'y aura pas de clim dans les stades.
0: C'est ça. Il fera plus chaud cet été, visiblement, aux États-Unis que ce qu'on a vécu il y a quelques temps au Qatar. Surtout qu'au Qatar, il y avait la clim.
1: Et c'était en hiver.
0: C'était en hiver. Et là, visiblement, plein été.
3: Si, il y a quand même des clims dans beaucoup de stades aux États-Unis.

0: cette arnaque hier soir. Ils sont en train d'instaurer la pause fraîcheur dans le match. Ça a dû choquer plein de gens, ça.
1: Bah oui,
0: c'est-à-dire que ça s'arrête pendant deux minutes. Alors ça s'appelle une pause pub, hein, dans la vraie vie. Hein.
1: Mais c'est ça, en fait.
0: Parce que hier soir, à Nantes, c'était à la Beaujoire.
1: Oui, ouais. C'est ça.
0: Stade fraîcheur où tu voyais Didier Deschamps avec sa doudoune.
2: Limite, il pleuvait.
0: 12 degrés, temps couvert, la pause fraîcheur. Tout le monde l'a regardé en disant, on se fait notre gueule.
3: Les joueurs, ils ont dit, on va voir. Non, c'est bon, merci. Ah non,
4: ouais, c'est Cherki, il mettait de la crème solaire.
0: C'est un nouvel endroit pour mettre de la pub.
1: Exactement.
0: Le slogan de la France cette année, ça ne sera pas.
1: Allez.
0: Ah non.
1: Bah si.
0: Ah non, ce ne sera pas Allez les Bleus.
1: Ah non.
5: Ah bon, pourquoi?
0: Ça c'est fini le Allez les Bleus. Tu l'as pas?
1: Non. Non.
0: D'accord, ok, tu l'as pas. Passe un bon moment tous ensemble là. Restez avec nous.
2: On va appeler Jean-Luc.
0: Ah, c'est con, c'est la chute. Hein. C'est la chute. Tout était dans la chute. Hein. C'était vraiment, on avait. Il y avait tout
1: sinon,
0: le temps.
1: Sinon, on peut se la faire
0: à Capella. Non, c'est pas grave. Allez, c'est pas grave, on le fera tout à l'heure. Le maillon très faible arrive dans un instant. Et le blind test aussi. Ça va sinon, toi?
3: Oui.
0: Bon, d'accord.
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0: Tu sais si tu vas bien, c'est le principal. On va à 9h20.
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0: Je passe complètement à côté.
1: Celle-là, tu vas la voir.
0: Oh bah vas-y, vas-y. Vas-y.
2: De ma vue, ne revenez plus.
0: Ah.
2: Car désormais, vous le savez, vous n'êtes plus la bienvenue.
3: Non. Oui, il y a la version de Régine.
0: Ah, oui. Ah, Régine, elle a connu cette époque.
1: La Rousseau.
0: La Rousseau.
1: Oui.
2: Jamais je ne m'écraserai, non. Je le sais.
0: C'est
2: Régine. Je survivrai.
0: Ah ouais, c'est vrai.
3: Avec Laurier Guénor, ça.
0: Ah ouais, bon, ouais, c'est nul. Ouais, c'est nul. Non, mais attends, excusez-moi. Non, mais attends, excusez-moi.
3: Laisse une chance au produit.

d'efforts. Un petit mieux attendu déjà cette fin de semaine. Vous voyez, le soleil revient doucement, sans faire grosse impression encore. C'était frais ce matin au réveil, avec 7 à 9 degrés tout de même. On aura 20-21 maxi ce vendredi 5 juin en Touraine. Je vous souhaite une excellente fin de semaine avec Coé sur Europe 2 jusqu'à 11h.

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1: Salut, vous nous laissez des messages 06 33 11 32 11.
2: Salut l'équipe, c'est Jérémy, le papa d'Augustine avec les chouquettes de Pietre d'hier. Merci à vous d'être sympa tous les matins et de nous faire une émission super. Grâce à vous, c'est la fête de la radio tous les jours.
1: C'est gentil.
2: Avec une musique comme celle que vous nous passez, c'est le top du top. Il n'y a pas mieux qu'Europe 2.
3: Il est pas mal. Je sais pas si on va le garder ce slogan.
1: Il y a pas mieux qu'Europe 2.
4: Ouais. Ah si, c'est pas mal.
1: Franchement, tu sais, qu'est-ce qui est plus fort? Il y a pas mieux qu'Europe 2 ou Pop Radio?
3: Ouais, ou ça sent le pneu en deux? Non.
4: Efficace. Ah, tu veux qu'on cherche des slogans avec en E?
1: Hein, mais c'est franchement, tu sais, des fois les slogans, ouais, les plus simples.
3: Faire simple.
1: Ouais. Oui, c'est les plus, ça parle à tout le monde. Ouais.
3: Ah. Sinon, il y avait, là, on n'est pas venu déguisé en feuilles de chou.
1: Pour se faire brouter par les lapins. Ouais, tu vois, Europe 2, tu mets ça dans les villes de France. Europe 2, on n'est pas venu ici déguisé en feuilles de chou pour se faire brouter le cul par des lapins. Là, je pense que tous les jours, les gens voient ça, ils s'arrêtent sur la route, ils disent, bah, je vais écouter cette radio. Il y a quelque chose, il y a quelque chose. Mais bien sûr, ils disent un truc. Dans un instant, qu'est-ce que nous écouterons, Vito?
3: Dracula.
4: Médiévale.
1: Ah, depuis que je lui ai dit que son blind test était à chier, il est pas bien.
4: Isabelle sur Facebook nous dit merci, c'était bien la musique médiévale.
1: Il y en a qu'une qui l'a dit. Hein. Les autres.
5: Il a répondu de merci maman.
4: Je te confirme qu'il y en a qu'une qui l'a dit.
1: Voilà. C'est bougre, c'est tordu, mais bougrement intelligent. Une révélation qui arrivera dans un instant. Une info et surtout, que feraient les Français s'ils gagnaient à l'euro-million? Ce sera le sondage du jour. C'est ce soir, il y a combien gagné?
3: 159.
1: J'ai joué.
4: Je viens de jouer moi aussi.
1: J'ai joué toi aussi?
4: Ouais.
1: Pietro?
3: Non, mais l'euro million, je joue, pour moi, c'est trop. Moi, je joue au loto, mais je joue pas l'euro million.
1: Quoi, c'est trop? Mais d'où?
3: Parce que si,
1: mais ça veut dire, demain, je te donne une énorme somme d'argent, tu vas me dire, c'est trop. Quoi.
3: Je saurais pas la gérer. Tu me donnes 10 millions, j'arriverai à les gérer. Tu me donnes 160 millions, dans deux ans, je suis mort. Et j'ai plus d'amis, et mes enfants, ils seront drogués, je sais pas où.
1: Parce que
3: et,
1: déjà, un peu
3: ouais,
1: le cas.
3: C'est déjà un peu le cas. Donc, mais... imagine avec 160 millions.
1: Allez, voici le maillon très très faible avec Laurence Boccolini.
6: Bonjour et bienvenue sur Europe 2. Vous allez assister au maillon très faible. J'ai devant moi 4 candidats qui vont devoir faire équipe pour tenter de remporter 0 euros.
1: Allez,
6: découvrons maintenant l'équipe qui va jouer avec nous ce matin.
7: Bonjour, Janie Expresso, je suis la petite sœur de Janie Longo.
8: Bonjour, Zinedine Dodane.
9: Oh là. Salut, c'est Franck Leboeuf, vendez votre tuning.fr.
10: Bonjour, Michel Panini.
9: Plus bien. Jamais ça.
6: Je vous rappelle qu'avant de répondre à une question, vous pourrez dire banque pour empocher l'argent que de toute façon vous n'aurez pas. Allez, c'est parti.
9: Si.
6: Je rentre tout de suite au maillon très faible. Janie Expresso.
11: Banque.
6: Melon et Belèche. Visite un musée de la Seconde Guerre mondiale.
9: Mm-hmm.
6: Il y a

0: Nous écouter sur Europe 2 dans toute la France, le monde entier avec les applis pour nous écouter en streaming, peut-être sur l'appli Europe 2, sur YouTube, Twitch, TikTok et Facebook. On est là aussi ce matin. Salut tout le monde, merci d'être avec nous.
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0: Oh, voici une info. Avant qu'on ait le sondage sur que feraient les Français s'ils gagnaient à l'euro million, je vous le dirai dans un instant. Mais j'ai une info, elle est, oh là là, c'est tordu, mais bougrement intelligent.
4: Alors ça, c'est très tordu, mais bougrement intelligent.
0: En Arizona, Brandon Soules, 19 ans, il est sur le bord de la route. Ses mains liées dans son dos, avec sa propre ceinture, un bandana fourré dans la bouche.
5: Oh là là, ça pue ça.
0: La police l'arrête comme ça, il raconte aux policiers une histoire terrifiante. Deux hommes masqués l'avaient pris pour cible, l'ont assommé, l'ont conduit là, avant de le jeter dans ce coin-là.
5: Oh.
0: Les inspecteurs l'ont traité comme une affaire d'enlèvement, très médiatisée.
5: Ouais.
0: Tout est passé à la télévision, ils ont passé des jours à analyser les vidéos de sécurité, à suivre les pistes. Mais,
5: qu'est-ce qui...
0: seul coup, les choses se sont arrêtées.
5: Qu'est-ce qui s'est passé?
0: Les caméras, bon, pas de masquer, pas de camionnette blanche, pas de lutte. Au lieu de ça, ils ont vu Brandon en train de marcher vers un château d'eau, passant quelques minutes à essayer de s'attacher les mains avec sa ceinture, s'allonger par terre pour se fourrer un truc dans la bouche qui était... Et pour attendre finalement que quelqu'un le trouve, il rampait par terre. Quand la police l'a confronté aux images, Brandon a dit qu'en fait, ce jour-là, il voulait juste pas aller travailler.
6: Mais c'est ouf.
7: Tout ça pour
6: mais
7: pas aller travailler.
6: Faire ça lundi, moi.
8: Mais c'est pas con.
0: Mais de toute façon, je vais vous le dire, il est arrivé la même chose à Corentin.
6: Ah
0: la police l'a retrouvé un matin, à moitié dans le coma, endormi dans un caddie.
5: Ouais.
0: Lui, il a pas dit qu'il était enlevé. Il a eu une autre version pour pas aller bosser.
9: Je vais pas encore rentrer. J'étais travaillé ce matin, mon patron m'a dit, retourne chez toi, t'as congé.
0: Ben voilà. Ah mais il est plus honnête, lui, plus honnête.
6: Il est sympa, mon patron.
0: Vous restez là, il est sympa, le patron. Le sondage sur les Français arrive.
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0: acheter une maison, un appartement.
1: 74% achèterait une maison ou un appartement.
2: Tu vois,
1: je pense qu'à ce prix-là,
0: tu commences par ça.
1: 159 millions, tu peux en acheter quelques-unes, tu peux acheter le Cantal même si tu veux.
0: Non, mais t'achètes ce dont t'as besoin et puis après, bah, tu places quoi.
3: Puis t'as un petit F3 à Monaco.
1: 63% aideraient leur famille.
2: Ah oui, bah, oui. La première chose.
3: Eh, pas tous.
0: Pas tous, ouais, non, pas tous.
1: Non, tu fais une sélection. Une sélection.
2: Des parents.
1: Est-ce que le cousin débile du bout de la table, là, qui a toujours un peu de morve au truc, est-ce que tu vas lui donner de l'argent?
3: Il y a un truc qui est sympa à faire, je sais plus, quelqu'un l'avait fait, t'invites tes potes, tu leur dis rien, et dans.
2: Georges Clooney, dans
3: une assiette, tu mets des enveloppes avec de l'oseille, mais tu pars de 10 euros à 1 million.
4: Ah voilà.
2: Et c'est ce qu'il a fait. Il a fait de 0 à 1 million.
0: Mais
2: de
0: 0
3: à 1 million. Et asseyez-vous, vous voulez.
2: Ah, t'imagines. Le mec qui a l'enveloppe à 1 million, regarde, tout le monde va lui sauter.
1: 58% voyagerait davantage.
0: Ah oui, aussi, évidemment.
1: Ah, tu ferais ça, tu voyagerais plus.
0: Ah oui, bah oui, j'irai découvrir ce que je ne connais pas.
1: 17% passeraient une semaine entière à vérifier que le ticket gagnant est bien le leur. Pendant une semaine,
5: 2, 4, oui.
0: Non, c'est surtout que tu le mets sous un verre ou sous un truc pour pas le perdre.
2: Moi je vais direct.
1: Moi je pense que je dors avec, je ne sors plus de chez moi.
2: Moi je vais direct là-bas, moi.
1: 12% des Français changeraient de numéro de téléphone avant même d'encaisser le gain.
3: Pas con.
0: Pas con, oui, c'est vrai.
1: Pas idiot. Ouais. C'est pas idiot. Et enfin, 8% continueraient à travailler.
2: Moi je le ferais, moi.
1: Juste pour démissionner de façon spectaculaire quelques heures plus tard.
3: Voilà. C'est ça.
1: C'est
3: retourne quand même au boulot.
1: Vérifiez bien, t'appelles ta banque, c'est bon. C'est bon, l'argent est là. C'est bon, c'est crédité là parce que je vais me lancer dans une opération à risque là. Non mais c'est une bonne idée, c'est drôle.
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1: Oh, c'est bon ça. Ça y est.

Qu'est-ce que c'est bon d'entendre ça? Bonjour, aujourd'hui nous sommes vendredi, j'espère que vous passez un bon moment avec nous. Je rappelle que d'ici quelques minutes, et si les artistes comme David et Jonathan se reformaient après des années d'absence, 35 ans pour David et Jonathan, ils refaisaient une série de concerts. Si vous n'êtes pas prêt à réentendre Glenn Medeiros dans un instant, et Elsa, ni Renaud et Axel Red, les vrais ou faux noms de radio pour fêter la journée de la radio. Je vais payer ma tournée quelque part dans un petit bar. Si vous êtes dans un bar PMU, quelque part en France, le téléphone sonne, c'est peut-être nous. Que faire ce week-end? Patrick Sébastien viendra nous donner 2-3 idées agenda. Les auditeurs du vendredi

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1: Bonjour, vous nous laissez des messages au 06 33 11 32 11.
2: Salut Coé, salut toute l'équipe, c'est Jean-Marc du Nord. Tu parlais de Virgin Radio, comme quoi depuis que ça avait changé de nom, ça s'était cassé la gueule, enfin bref, sur d'autres radios aussi. Il faut reconnaître quand même une chose, tout ça c'est un petit peu grâce à toi. Toutes les radios où tu vas, ça cartonne. Donc, comme je dis toujours, tu peux avoir une Formule 1. Si tu sais pas conduire, ça va se planter. Toi, l'avantage par rapport aux autres, c'est que tu sais conduire.
3: Oh, bah, c'est gentil.
2: Allez, bonne journée à toute l'équipe.
4: Mais tu roules en 307 en ce moment.
5: C'est le problème.
3: Est-ce qu'on peut, on est en train de mettre du on fait du tuning là. On est en train de booster le moteur de piètre là.
6: Mettre un nitro là.
3: Voilà, mais en tout cas, c'est gentil. Mais c'est vous qui faites tout ça. C'est vous qui décidez de nous écouter, de nous suivre sur les réseaux, d'écouter Europe 2, de tourner le bouton, de nous écouter tous les jours. Ça nous fait très plaisir, matin et après-midi, puisque nous sommes là entre 7h et 11h tous les matins. Qu'est-ce qu'il y a, Stouff ?
5: Non, c'est entre les auditeurs.
3: Et entre 15h30 et 18h l'après-midi, on remet le couvert. Mais qu'est-ce qu'ils disent ? Parce qu'à chaque fois, tu lis, mais tu n'oses pas lire.
5: Mais non, mais parce que c'est sur Facebook, par message, ça vient d'arriver là. Donc, c'est Laure qui nous dit « Bonjour l'équipe. »
3: De Maison du Café ?
5: J'ai une petite... Non, Laure Droit. J'ai une petite question, une petite expression mignonne pour vous.

0: restauration, c'est pas très beau, il faudrait peut-être trouver une autre formule. Hein. J'ai l'impression de travailler à la Cogérep, là où on me dit t'as pris tes coupons de restauration.
1: Ça fait un peu ça.
0: On pourrait mettre un petit peu tous les repas sont offerts.
2: Compris, voilà.
0: Hein, c'est pas qui est le. C'est qui c'est,
1: je pense que c'est le nom officiel.
0: Coupons de restauration, c'est moche.
1: Ça sent le sandwich, mais c'est pas bien avec le pain qui est décalé.
0: Ça sent le sandwich médiéval. Tu veux dire, alors que pas du tout, on mange très très bien. La question qu'on s'était posée hier, nous avions appris que David et Jonathan se reformaient avec leur unique chanson.
3: À toi Cédric.
0: Moi,

0: dans la salle.
1: Ouais, à peu près ça.
0: Ah,
1: ouais.
0: C'est vrai que.
2: Et tu trouves pas de place, tu rates le concert.
0: Mais ils font une tournée seule parce que je sais qu'ils
3: faisaient. Non, en fait, ils sont avec.
0: C'est les tournées machin 80.
4: Ouais.
3: Mais alors, je sais pas si c'est celle-là, mais oui, c'est avec, d'autres groupes, il y en a plusieurs. Donc
0: ah, donc ils se reforment.
4: Ah, parce que RFM,
0: je sais que partenaire particulier, par exemple, il était tout seul.
2: Oui, il y en a un qui s'est barré.
0: Il avait perdu particulier. Début de soirée, il n'y avait plus que début.
3: Ah oui.
0: Et soirée était dans une autre, une autre tournée.
3: Émile et Image, c'est pareil, c'est deux groupes à la base.
0: Oui, mais ils sont toujours ensemble.
2: Ouais, début de soirée, c'est chiant. Toi, qui décide?
0: Une musique. Puis il y a l'autre qui fait les trucs de l'autre côté dans la salle. Il fait non, c'est vrai que.
3: Ils veulent plus voir.
0: Et tu chantes, chantes. Et tu tapes. Oui, alors, c'est vrai que ça fait des chansons un petit peu moins complètes. Mais c'est pareil pour partenaire particulier. Hein.
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0: Mais
2: le gars, il est pas là, il joue pas.
3: Non, il y a qu'une note sur deux.
0: Ah, mais ça, allez, bah oui, c'est ça, vous vous souvenez du clip, les mecs, ils avaient 50.

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2: C'est Europe 2 que vous écoutez, bonjour. J'adore ce titre-là. Bruno Mars, c'est ce que vous allez entendre dans un instant, mais nous allons tout de suite jouer puisque hier et aujourd'hui, journée de la radio. J'embrasse tous les gens qui font ce métier de la radio, tous les passionnés, parce qu'aujourd'hui, ça ne reste plus qu'un métier de passionné. Les gens qui se lèvent le matin pour aller faire de la radio, c'est pas le métier qui paye le plus, c'est pas de la télévision, il y a encore déjà la télé. Bon.
3: C'est un métier de passion. Oui.
2: C'est un métier de passion, de gens qui sont heureux, qui font souvent ça depuis 10, 15, 20 ans. Les nouvelles générations, pour être très honnête, sont pas dans le délire de la radio, préfèrent faire des vidéos dans leur chambre, c'est une autre façon de faire. Hein.
4: Sur les réseaux.
2: C'est autre chose, sur les réseaux. Et la radio reste encore, moi je trouve, ce truc passionnant où on rentre dans votre vie, on essaie de vous changer les idées, vous nous prenez quand vous avez envie, vous n'avez pas envie de nous écouter, vous ne nous écoutez pas. Vous nous écoutez en plus maintenant avec les nouvelles technologies, quand vous le voulez, en podcast, le week-end, en décalé, en stream. Moi, vous le savez, je suis passionné depuis que j'ai l'âge de... il y a 2 ans. Voici, on va jouer. Je vous fais écouter des radios. Je vous donne des noms, vous me dites si ça existe ou pas.
4: D'accord.
2: Radio Ivre.
4: Ivre, genre bourré, quoi.
2: Ivre.
5: Non.
2: Si, c'était une radio pirate dans les années 70.
6: Patrick von Troyen pour la rédaction. Ça s'en va et ça revient. Radio Ivre, j'aime bien.
5: Ah putain, wow. Ouais, c'était rebelle, hein.
2: Radio Entonnoir, est-ce que ça existe ou pas?
3: Oui,
2: ouais,
3: ça me parle.
2: Oui,
3: ça. Ouais.
2: C'était une radio pirate qui émettait depuis la fac de Jussieu.
7: Croyez-moi, vous en êtes un.
8: J'en suis un?
7: Oh oui, et un beau.
8: Mais vous êtes fous!
9: Vous écoutez les entonnoirs. Vous écoutez les entonnoirs.
2: Radio Bonheur, est-ce que ça existe?
5: Oui, c'est en Bretagne. Moi, chaque fois que je vais au bled, j'écoute.
3: J'embrasse, c'est la radio d'un de mes meilleurs potes.
2: Eh ben, on les embrasse.
3: Dominique Le Boudec.
10: Pépé, t'écoutes Radio Bonheur sur ton tracteur?
11: Oui, mon petit gars.
2: On les embrasse à Radio Bonheur. Radio Tomate, est-ce que ça existe?
3: Non.
5: En Espagne, peut-être.
4: Ah, si, c'est possible. Ouais. Si,
2: c'était
4: oui.
2: Une radio militante parisienne, c'était en 81. Écoutez.
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5: Ouais, ils ne sont pas fait chier par
2: non, je... Radio des poumons, est-ce que ça existe ou pas? Ça existait.
5: Radio des poumons.
2: Non. Ah, non. Radioactive, est-ce que ça existait ou pas?
5: Oui.
2: Ah, je pense. Ouais.
3: Non.
2: Non. La radio de la Méduse, est-ce que ça existe ou pas?
5: Radio de la Méduse.
4: Radio de la Méduse. Non,
5: ah,
4: bah non,
5: peut-être
4: non.
5: Qu'ils ont fait le jeu de mots, mais non.
2: Non. Radio Galère.
3: Oh, sûrement, la radio où tout le monde raconte ses galères.
2: Non, c'était une radio associative marseillaise. C'était sur le 88.4 dans les années 80.
13: J'écoute.

0: roulait avec un vieil cabriolet.
1: C'est vrai.
0: Pastaga a gagné sur Radio Galère. Radio Zinzine, est-ce que ça existe ou pas?
2: Radio Zinzine,
3: je pense pas.
0: Si, c'était en 81.
4: Écoutez, Radio Zinzine, Zinzine.
2: Bon, lui, c'est pas fiché.
0: Lui, tu comprends, lui, tu comprends pourquoi il a arrêté le métier. Radio Zinzine, fais les coups à la bouche, Radio Zinzine, Zinzine, Zinzine. Radio Béton, ça existait ou pas?
5: Ah, si, si, oui, je pense, oui.
0: C'était à Tours.
6: Salut, c'est Magnum. J'ai une grosse moustache. J'ai une casquette avec des cheveux qui dépassent. J'ai une chemise Hawaï avec des poils dedans. Ouais, je te jure. Ouais, j'ai une plage privée. Je fais des tours d'hélicoptère avec des meufs à poil tous les jours. Et puis dans ma Ferrari, j'écoute Radio Béton.
0: Ah bah voilà. Et bah alors, bonjour.
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0: Et voilà, bon, elles n'existent plus ces radios. Salut, reste avec toi, on vient tout de suite.
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1: Salut les gars.
2: Allez, 10h30, c'est peut-être le moment d'aller offrir ma tournée. Tournée de café. Parce que je rappelle que l'abus d'alcool est dangereux pour la
3: santé.
2: Bon, après, s'il y en a un qui va, un petit ballon. On va dans quel coin de France? On va où?
4: Mont-Louis-sur-Loire.
2: Allez, dans
5: et
2: le 37.
5: Et on me dit que Radio Béton existe encore.
2: Radio Béton existe encore.
4: Écoute.
2: On les embrasse, Radio Béton. Alors, gros bisous à vous, c'est drôle ça, Radio Béton. J'adore, moi, toutes ces radios associatives locales qui restent. Allô ?
6: Sur Loire, bonjour.
2: Oui, bonjour, c'est le bistrot sur Loire ?
6: Oui, c'est ça.
2: Madame, bonjour madame, je m'appelle Coé, on est en direct sur Europe 2 dans toute la France. La radio, comment allez-vous ?
6: Ça va, et vous ?

0: peut changer d'oreille.
1: Il, bah oui, peut-être. Il faut jouer quoi au PMU?
0: Ah, faut jouer quoi au PMU?
2: Ce soir, ouais. pour le quintet.
0: Il faut jouer le 2 et le 11.
1: Bah voilà,
3: le 2 et le 11.
1: Eh bah voilà, on va jouer le 2, gros loulou, dans la première, sur terrain boueux. On va faire ça. Je vous offre le café, Jean-Claude.
0: D'accord, merci.
1: C'est pour moi, c'est cadeau.
0: D'accord.
1: D'accord. Je vous fais un gros bisou.
4: Il est content.
5: On peut voir quelqu'un qui boit de la bière.
2: Il est content.
1: Il y a quelqu'un qui. C'est lui, il buvait de la bière ou du café?
4: Non, lui, il va boire un café.
1: Il sourd comme un pot, non, on est d'accord. On est entre nous, là.
4: Je vous l'avais dit.
3: Il est en train de dire à son pote. Mais aucun canapé.
5: C'est qui le monsieur qui a dit que le café, ça énerve?
4: C'est
1: bon,
4: Stéphane.
1: Ah, passe-moi ton Stéphane. Passe-moi Stéphane, s'il te plaît. Il est moins sourd que l'autre ou pas?
4: Oui, il est moins sourd. Je veux pas que Stéphane.
1: C'est magique. Allô.
0: Oui, allô.
1: Salut, comment ça va?
0: Ben, moi ça va quand je vous entends.
1: Bah écoutez, moi ça va, je voulais... Eh, hey, on a une petite bière là?
0: Ah non. Ah.
1: Il paraît que si.
0: Mais... Hein?
1: Il paraît que si, vous êtes en train de boire une petite bière.
2: Ça pourrait être la première.
0: Ouais, je sais, t'as les yeux partout.
1: Ouais, je le sais. Tu sais, moi, je le sais. Dès que quelqu'un prend une petite bière, je le sais tout de suite. On peut pas me mentir.
0: Et ben, tu sais quoi? Ça fait un peu comme RTL, la valise, parce que je sais pas à qui j'ai affaire.
1: Alors, moi, je m'appelle Coé. On est sur Europe 2. Je n'ai pas de valise, mais je peux t'offrir. Là, je t'offre la tournée, c'est pour moi.
6: J'ai pris la valise.
0: D'accord.
1: Donc, le petit café, la 27e. Parce que c'est pas la première, à mon avis. C'est cadeau, ça me fait plaisir.
3: Quoi de prévu aujourd'hui?
1: Qu'est-ce que tu vas faire de beau aujourd'hui? Je pose un radar.
0: Je vais récupérer mon fils.
1: Ah, on va peut-être faire une pause avant d'y aller, non?
0: Oh, ça ricane.
1: Ouais, non, mais parce qu'on disait peut-être pas.
0: Je vous laisse dans la bonne humeur.
3: Ça ricane.
1: Je t'embrasse fort, bisous.
0: Ouais, bise.
1: À bientôt. Ouais. Ah, bah dis donc.
3: T'as les yeux partout, toi.
1: Jessica.
4: Oui, c'est moi.
5: Jessica. Elle doit pas s'ennuyer, Jessica.
1: Il va chercher son fils à pied, j'espère.
4: Oui, je pense qu'il va la chercher à la gare routière. Oui, de toute façon,
1: il roule plus.
2: Il roule plus.
1: Il a plus
2: le droit, surtout.
1: C'est pas plus mal.
4: Il pédale. Mais chez nous, on pédale beaucoup. On est sur le parcours de la Loire à vélo.
1: Voilà, c'est bien.
4: C'est mieux. On est envahi de cyclistes et de vélos partout.
1: Ah bah c'est bien, c'est pas plus mal.
6: Tu mets les petits trous quand même.
1: Je te fais un gros bisou.
5: Il se trouve où le bar exactement, si on veut le trouver?
4: Eh ben, place de la mairie. Place de la mairie à Montlouis. On est parcours Loire à vélo entre Tours et Amboise.
1: Eh ben, je t'embrasse fort. Je te souhaite une belle journée.
4: À bientôt.
1: Bisous.
4: Belle journée.
1: Adorable.
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2: Dans un instant, la question du jour qui est pour sonder nos auditeurs, c'est...
3: Est-ce que vous avez déjà mal raccroché? Non, je regardais un peu sur les réseaux, les gens qui nous faisaient coucou, tout ça.
2: Ah, le bar qu'on a eu il y a deux minutes, excusez-moi, mais entre le monsieur sourd comme un pot et l'autre qui fait « Attendez, j'ai eu partout, quoi. » On est bien tombé, hein.
3: Oui, c'est vrai. Donc la question, c'est est-ce que vous avez déjà mal raccroché votre téléphone et est-ce que vous avez des choses un peu dérangeantes ou avez entendu des choses que vous ne devez pas entendre?
2: J'ai déjà fait une fois ou deux, tu poses ton téléphone de rage, tu fais « quel connard !» et tu vois, t'étais encore au bout.
4: Je suis encore là.
2: Ça c'est horrible.
3: Ah, il casse les fous.
2: Puis après, tu dis « bon, bah, il l'a entendu,
5: Toi, t'es pas du genre à revenir sur tes mots.
3: Non, en plus.
2: Si, des fois, tu peux dire le mot de trop. Tu t'excuses. Et bon, quand tu l'as dit, que je te dise. Nous aurons dans un instant donc le dossier là-dessus. Et puis, je vous offrirai avec le bac à coco tout à l'heure la possibilité de quoi, Stouff, d'aller
3: de partir au Puy du Fou, de passer deux jours au Puy du Fou, à l'hôtel Le Grand Siècle.
2: Élu meilleur parc du monde, quand même.
3: Avec accès au parc, donc pendant deux jours.
2: L'hôtel Le Grand Siècle, avec les toilettes élues les plus belles du monde.
5: Ah oui.
2: On l'a vu, on les a essayés, avec des dorures.
5: Ah, c'est beau.
2: Je peux vous dire que c'est pas facile. Nous avons la table des ambassadeurs, vous y allez, vous avez pour toute la famille. Vous déjeunez, vous dînez, tout est réglé, tout est cadeau. C'est le Puy du Fou et vous avez même accès aux noces de feu, qui est l'un des plus beaux spectacles que j'ai vu de ma vie. Que faire ce week-end? Vous savez ce que vous faites, monsieur Piètre?
4: Ça va être très calme.
3: Ah oui, ça va être beaucoup de repos là. On a beaucoup cette semaine, on a beaucoup travaillé.
2: Il y a beaucoup de choses.
6: J'ai du monde ce soir.
2: Ah, bah,

0: 7h02, salut, merci d'être avec nous.
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0: Salut, voici le petit dossier. Vous avez parfois raccroché, c'est ça, on est d'accord, hein?
2: Mal raccroché.
0: Voilà. Où les gens ont mal raccroché. Vous avez entendu des trucs. Parlons par exemple, Florence. Bonjour ma petite Florence, comment ça va?
3: Salut l'équipe,
0: coucou.
3: Ça va vous?
0: Bah, va ma petite Florence, raconte-moi, qu'est-ce qui t'est déjà arrivé, Florence?
3: C'est à l'époque où j'étais commerciale, une cliente très très très très chiante. Ah, et c'était les téléphones fixes à l'époque. Et du coup, je pensais avoir vraiment bien posé le téléphone.
0: Ah, ouais.
3: Sauf que non. Et quand je dis mes collègues, quand je pense

0: Et du coup, mon téléphone se plus de batterie, donc écran noir. Et moi, je me dis, bon, ben, c'est bon, nickel. Et je sors. Putain, ça tombe bien, je voulais plus lui parler. Et sauf que le soir, je le retrouve et il me fait, bah, du coup, comme ça, tu voulais plus me parler.
1: Ah, c'est-à-dire qu'il s'était mis en écran noir, mais il y avait encore la communication qui n'était pas finie.
0: Donc, c'est un petit conseil, donc faites attention.
1: Jusqu'au bout. Mais de toute façon, moi, je propose un truc. Vous éteignez votre téléphone et par sécurité, jetez-le.
2: Jetez-le.
1: Ouais. Jetez-le.
2: Bien sûr. Bien sûr.
1: Bon week-end, dans un instant, je vous emmène faire un tour au Puy du Fou.
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2: Ah, excusez-moi, pardon, vous avez, qu'est-ce que vous avez à vous prendre dans les bras là? Qu'est-ce qui se passe?
3: On dirait
2: que vous avez gagné la Coupe du Monde.
3: C'est le week-end.
2: Non, mais je vais entendre pendant deux secondes, je vois Stouff qui prend quand même dans ses bras, il revient là, il doit passer des bons auditeurs. Moi, j'ai l'impression, mais qu'est-ce qui. Mais ça va pas? Parce que j'ai raté quelque chose.
4: Ça fait des câlins.
5: Non, c'est des câlins.
2: Ouais. Ah bon, bah écoutez, bah, je veux bien vu dans cette émission.
3: On peut se tarter la gueule, hein, si tu
2: préfères. Non. Je préfère.
3: De l'amour. J'ai envie de dire. De l'amour.
2: On va se faire un bisou et dire au revoir. Mais bonjour d'abord à Jonathan et à Morgane. Les deux sont là. Jonathan a décidé de partir en famille, peut-être au Puy du Fou. Jonathan, il a

0: Villemoche.
1: Tourcoing.
0: Ah non, faut arrêter ça.
1: Mais ah bah oui, mais.
0: Non, vous l'avez trop dit.
1: J'avais Toulouse. Ah ouais. Bah ouais, mais non.
2: Avec quoi, toi?
3: Toulouse, ça va.
4: Tulle.
1: Mais non, mais vas-y, mais ça marche.
3: Tulle, c'est mignon.
1: Mais non, mais
3: c'est
1: pas
4: du tout. Tulle ou quoi?
3: C'est mignon, le centre-ville.
4: Il rigole ou quoi? Tulle.
3: Tulle, c'est mignon, le centre-ville.
0: Allez, attention,
3: tu vas pas aller.
1: On fait une lettre.
3: Vers le haut, c'est dégueulasse.
0: On va aller plus vite que ça. Avec la lettre T.
1: Ouais.
0: Un fruit.
1: Tomate.
0: Et voilà.
2: Ah oui, c'est un
0: fruit. Qui a pris Corentin?
1: Morgane.
5: Oh, trop bien.
0: Corentin, tu sais, Morgane, on dirait qu'elle est folle de joie, mais dans une bibliothèque.
5: Ouais, ouais, c'est ça.
2: Je peux pas crier trop fort parce que je suis à l'enterrement. Oh, c'est super.
0: Tu viens de gagner ton séjour au Pinou. Pour toi et la famille.
5: Merci.
0: Tu nous feras des photos.
5: Super, c'est génial. Carrément.
0: C'est extraordinaire. Tu vas passer un moment génial. Tu as l'hébergement, tu as un bel hôtel, tu as la restauration avec les enfants. Évidemment que tu as accès au spectacle. Je te fais un gros bisou, je t'embrasse fort. Bisous, bisous.
5: Merci.
0: Bisous,
5: ma belle.
0: Bisous. Bisous. Bisous. Allez, on range. On range. Allez.
2: C'est le week-end.
0: Ça y est, c'est le week-end. Ça y est, c'est le week-end.
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0: Ça y est, c'est le week-end. Bisous à tous. Passez justement un très très bon week-end. Je vous embrasse fort. Toute l'équipe était là ce matin et on a bien rigolé. J'ai passé de très bons moments. Et je vais vous dire un truc, l'équipe, vous m'avez fait passer une très belle semaine.
3: C'est vrai?
0: Ben oui.
3: T'es heureux?
0: On n'a pas arrêté, on a essayé des trucs, on a tourné des vidéos.

c'est Europe 2, bienvenue, c'est Julien Fruité, bonjour à tous. Enfin vendredi, il était temps, hein. Franchement c'est long, hein, les semaines de 5 jours là. On n'avait plus l'habitude de tout ça, on était bien avec nos jours fériés, nos week-ends prolongés, bon c'est terminé tout ça. 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On écoute Camaro, Femme Like You, trop bien. Camaro juste derrière Tame Impala avec Jenny, on adore ce morceau. Voici le remix de Dracula sur Europe 2 Pop Radio.

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0: Europe 2 à 11h27. Voilà, c'est vrai qu'on pense qu'au week-end, hein, qui va pas tarder, on pense qu'à ça. Et on se dit qu'on se ferait bien un barbecue ce week-end. On va regarder la météo pour voir si c'est jouable avant d'acheter les grillades quand même. Angèle avec Justice sur Europe 2, ça, on aime tellement cette collaboration. Et ben, c'est juste derrière la superstar Rihanna. Voici l'un de ses plus grands classiques, Rihanna. On écoute Diamonds sur Europe 2, Pop Radio.
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Yeah.

0: s'apprêtent à célébrer leur fête de mariage ce week-end en Sicile. Plus de 300 invités attendus. La pop star aurait dépensé plus d'1 million d'euros pour ces festivités qui vont s'étaler sur 3 jours. À Roland-Garros, place aux demi-finales hommes. Cet après-midi, le Tchèque Jakub Mensik affronte l'Allemand Alexander Zverev, désormais grand favori du tournoi. Et puis duel 100% italien également au menu entre Matteo Arnaldi et Flavio Cobolli. C'est un petit avant-goût du Tour de France. Le Tour d'Auvergne-Rhône-Alpes, anciennement Critérium du Dauphiné, débute dimanche. Le jeune Lyonnais Paul Sexa sera au départ et parmi les grands favoris de l'épreuve. Et puis les Français jouent désormais davantage aux jeux de société qu'aux jeux vidéo. Des jeux de société également préférés à la lecture, à une sortie, au restaurant ou à un concert, selon une étude réalisée par Kantar pour Asmodée, le géant du secteur. Vous êtes 68% à y jouer une fois par mois et même près d'un tiers à y jouer chaque semaine. 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
0: Une couverture nuageuse encore bien douillette cet après-midi au nord du pays. Quelques pluies possibles de manière localisée. Des éclaircies tentent quand même quelques percées au fil des heures avec parfois d'ailleurs une belle réussite. Dans le sud-ouest, même chose, alternance nuage-éclaircie avec encore des gouttes aussi sur Bordeaux. Dans le sud-est, là c'est le retour d'un franc soleil. Les températures grignotent à peine quelques degrés par rapport à ce matin. 17 degrés attendus cet après-midi à Cherbourg, 18 à Limoges, 19 à Reims, 20 à Montélimar. Et puis c'est toujours autour de la Grande Bleue qu'il fait le plus doux, 24 à Montpellier. Julien Fouettet sur Europe 2, bel après-midi.
2: Absolument, merci Grégory. On se fait la playlist Pop Europe 2 pendant 30 minutes non-stop. Alors je vous ai préparé Charlotte Cardin, je vous ai préparé Eric Prydz en souvenir, et puis là c'est Alex Warren, Fever Dream sur Europe 2.

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7h32, je viens de voir une étude. Il paraît que le moral des professeurs à l'école influence les notes des élèves. Bah voilà, j'ai enfin une explication sur le fait que j'étais pas mauvais. J'avais une mauvaise note en maths.

0: Bon, cet après-midi, à partir de 15h30 sur Europe 2, vous serez avec Koé. Bah oui, Koé qui vous réveille tous les matins en direct sur Europe 2 et vous accompagne aussi en fin de journée. C'est génial, hein, deux fois plus de Koé, deux fois plus de rigolade. Et vous avez aussi les meilleurs moments en podcast quand vous voulez grâce à l'application Europe 2. La playlist Pop Europe 2 pendant 30 minutes non-stop. On écoute le duo D'ici, Théodora, Mélodrama. On se met aussi un classique Pop Europe 2 de Nickelback et Adèle sur Europe 2.
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0: Ah, qu'est-ce qu'on aime Jérémy Frérot sur Europe 2. Alors je regardais son âge, 36 ans, parce que l'IA il est tellement frais. Ça fait 15 piges qu'on le connaît, il bouge pas, hein, on veut bien la recette. Hein. Et voilà Jérémy Frérot. Puis juste derrière, vous aurez les Maroon 5 dans la playlist Pop Europe 2 pendant 30 minutes non-stop.
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et vendredi après-midi avec toutes vos stars pop préférées sur Europe 2. Taylor Swift arrive, Kat Sai juste avant avec Gabriella, on adore cette chanson. Et puis le groupe 21 Pilots. Alors pourquoi 21 Pilots? Pourquoi ont-ils choisi ce nom pour le groupe? Anecdote hein, de que pouvoir sortir à la maison à l'occasion ce week-end par exemple. Leur nom vient d'une pièce de théâtre, All My Sons, qui raconte l'histoire d'un homme qui se suicide après avoir causé la mort de 21 pilotes. 21 Pilots, voilà. Pendant la Seconde Guerre mondiale. On en apprend des choses sur Europe 2. 21 Pilots avec Ride sur Europe 2, Pop Radio.

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0: 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Et puis moi, pendant ce temps-là, je vous mets Beyoncé, un classique. Et puis Manon Lisa avec le petit pêcheur sur Europe 2. C'est l'histoire

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Alex Warren arrive, Elena, et puis là c'est le DJ numéro 1 au monde, David Guetta, avec Dangerous sur le nouvel Europe 2 Pop Radio.

0: Alors, bonne nouvelle sur Europe 2, paraît-il que manger de la glace une à deux fois par semaine, ça protégerait des maladies cardiovasculaires, d'après une étude, enfin plusieurs études d'Harvard. C'est du sérieux. Oh, comme ça m'arrange cette affaire. Et surtout avant l'été, là, c'est très bien d'apprendre ce genre de choses. Bon, allez, je vous mets la playlist Pop Europe 2 pendant 30 minutes non-stop. Teddy Swims, Angèle et Lady Gaga arrivent sur Europe 2.
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partir de 15h30 sur Europe 2, vous allez retrouver Koé et toute l'équipe, histoire de bien finir la semaine, de bien démarrer le week-end aussi. On va bien se marier avec Koé sur Europe 2. D'ici là, on se fait du bien avec la playlist Pop Europe 2, hein, pendant 30 minutes non-stop. Lady Gaga juste derrière, Temper City, Self-Aware sur Europe 2.

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0: idée de ce que tu aimerais faire?
1: Non, parce que.
2: Bon. Non, j'insiste pas, j'ai compris que ça te fait chier le travail. On va penser à autre chose.
3: Déjà là, j'ai pas envie de jouer là. Ça me fait chier.
2: Allez, tu sais quoi, je vais gratter un astro. T'es quel signe?
1: Je suis vierge.
2: Génial, il est vierge. Allez, on y va.
4: Ah bah oui.
2: Oh là là, c'est parti.
4: Le destin. Oh, ça paye rarement ces trucs-là.
3: C'est compliqué,
2: l'astro. Comment ça marche, l'astro?
3: Il n'y avait plus de gémeaux.
4: Faut que t'aies le même signe. Le même signe, il faut trois signes identiques.
3: Non, deux signes identiques, les gars. Deux signes identiques ou deux. Comment s'appellent les petits mots là à côté?
2: J'ai gratté les gars.
3: Qualité. Qualité.
4: Les qualités. Mais là, faut avoir la bonne vue là. Parce que c'est écrit tout petit, je crois.
3: Ah, les qualités, oui.
4: Ouais.
2: Ça se gratte pas le milieu? Parce que j'étais en train de le gratter depuis tout à l'heure, ça se gratte pas.
5: Non, bah, si, ça part pas.
2: Alors, qu'est-ce qu'on a, mon petit Corentin? Corentin, c'est le juge d'arbitre.
5: Découvrez deux fois le signe vierge sous les étoiles pour remporter le gain. Y a pas.
4: Et la qualité?
5: Et après, découvrez deux qualités identiques. Nous avons consciencieux, prévoyant, créatif, réservé.
2: Et ça, c'est quoi ça, bonus?
5: Ah oui, attends.
2: Je gratte. Hein. Moi, je gratte tout. Tu sais ce qu'on fait? On fait une belle équipe parce que je gratte, il regarde.
3: Et moi, je paye.
2: On fait vraiment une belle équipe. Tu payes, ça t'a pas ruiné depuis le début. On est à combien là?
5: Attends, faut gratter là.
2: Mais il faut gratter partout en fait. Ah, attends, bouge pas. C'est là qu'on va lui dire, t'as gagné, faut aller au bureau de tabac. Faire, oh, ça me saoule. Oh non, je suis mieux couché.
3: C'est 500 000.
2: Alors attention, Corentin.
5: Rien. Faut deux symboles terre. On a une fois la terre, l'air, l'eau, le feu.
2: Mais comment ils font les vieux pour gratter les astros?
5: Ouais, pour voir.
4: Ils ont les lunettes loupe.
5: Ah oui.
2: Je vois rien du tout. Célia.
6: Oui.
4: Écoute bien.
2: Écoute bien, Célia. Pour toi.
6: Oui.
2: J'ai
6: 500 000 euros.
2: Ah non.
4: Un peu moins.
2: J'ai
6: 10 euros.
2: Ah non. J'ai
6: 1 euro.
2: Wow. Ah, presque. J'ai
6: le droit de rejouer.
2: Bingo.
4: Voilà.
2: Je t'embrasse fort.

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1: Vous êtes prêts pour le jeu que l'on va faire maintenant, c'est le décalé quiz. Si vous deviez m'expliquer le décalé quiz, monsieur Corentin, vous l'expliqueriez comment?
2: Tu vas commencer par nous poser une question. Par poser une question. On ne répond pas à la première question. Tu vas nous poser une deuxième et là on répond
1: à la première
2: question.
1: Non, à la question d'avant.
3: Oui, c'est ça.
1: Parce que si tu citais la troisième question, tu réponds pas à la première.
2: Oui, c'est ça.
1: Sinon, c'est con, c'est toujours la même.
4: Bleu serait plus facile. Bleu.
1: C'est peut-être plus facile, mais c'est plus con en même temps. Donc, écoutez bien. Nous allons faire. Je vais vous explique quand même pour que vous soyez pas pris au dépourvu dans quel sens nous allons tourner.
2: Ok.
1: Pour bien que vous écoutiez celle d'avant. Mm-hmm. Nat.
3: Oui.
1: Pietre. Corentin, n'essayez pas de retenir ce que je dis, c'est dans le sens de la table.
4: Sens normal.
1: Non, mais t'es en train de fermer les yeux, genre une recette de cuisine. C'est le sens de la table, c'est visuel. Tony, Vito,
4: Tony.
1: Retour Nat.
4: Ah non, pardon.
1: Ok.
4: Il fallait que je dise le prénom d'abord.
1: Tu peux peut-être faire 2 mètres, je vais te gifler, je te jure, je mange un truc de soupe, je te gifle. Et je prends un effet, je prends un le haricot magique, là, je monte là-haut et bim, et je redescends. Vous avez compris?
3: Ouais. Donc oui. C'est moi qui commence.
1: Oui, et à ta première phrase, tu ne réponds pas à la première question, tu attends la deuxième.
3: D'accord.
1: Je vous conseille un truc pour ceux qui n'y ont jamais joué. N'écoutez pas la question que je vais vous poser.
4: Oui.
1: Ça va vous embrouiller, gardez en tête celle d'avant. Vous ne devez pas écouter ma question. Quand
3: non, mais
1: c'est pour
3: si
1: vous.
3: Tu me poses la première question que je n'écoute pas, je ne vais pas
4: savoir. Le premier tour, ça va, toi. Le premier tour, ça va, c'est au deuxième que ça va être compliqué.
1: Voilà. Allez. Merci. Attention, voici la première phrase. Traduisez, première question, cette phrase en anglais. C'est pas de chance, ça tombe sur toi.
3: Oh.
1: Who farted in the subway car, guys? Je la refais doucement. Who farted in the subway car, guys? Traduisez-moi cette phrase. Who farted in the subway guys? In the subway car, guys.
5: Donc,
1: on est parti.
5: Maintenant.
1: Nat, que dit la voix du métro quand elle part de l'arrêt 4 septembre à Paris sur la ligne 3?
3: Qui a pété dans le métro, mec?
1: Bonne réponse, Pietre. Donne-moi la première phrase du refrain « Les baloches » de Patrick Sébastien.
5: Prochain arrêt, bourse.
1: Oui, Corentin, quelle sentence est prononcée quand une personne est éliminée du maillon faible?
2: Fais-nous voir tes baloches, patoche.
1: Tony, quel est le cri de la vache?
6: Éliminé. Non. Vous êtes le maillon faible.
1: Voilà. Vito,
4: ah,
1: quel mot n'arrêtez pas de dire Karine Le Marchand sur ses lives TikTok? Nat, si on parle de son métier, on peut dire qu'elle a un flelou et...
3: Gay.
1: Pietre, comment appelle-t-on...

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1: Qu'est-ce qui vous saoule en ce moment? Passez-moi des auditeurs. J'ai Aurore, j'ai Pierre, j'ai Ludo. On va essayer de faire le plus vite possible. Passez-moi Aurore. Bonjour ma petite Aurore.
2: Bonjour.
1: Comment ça va Aurore?
2: Ça va pas.
1: Ah bon, non, d'accord. Pas. Qu'est-ce qui se passe? D'accord. Vas-y, raconte-moi. Qu'est-ce qui te saoule en ce moment?
2: Bah tout. Mon corps me lâche. Je crois semaine dernière.
1: Attends, je te coupe.
2: Ton
1: corps te lâche ou t'as un corps de lâche?
2: Ah oui.
3: Les deux.
2: Non, mon corps me lâche.
1: Ton corps te lâche. Vas-y,
2: mon
1: pourquoi?
2: Canicule la semaine dernière, enfin beau, enfin soleil, et ben je me tape une crève de l'enfer.
1: Ah,
2: donc je suis clouée au lit.
1: Ah bon?
2: Samedi ça va un peu mieux et là je me suis coincée les cervicales, donc je suis dans le lit alors que je devais reprendre le boulot aujourd'hui.
1: Attends, alors là mon chouchou, tu sais que c'est ce que je vis depuis une semaine.
4: Oui, c'est vrai.
1: Demain je vais passer une imagerie médicale parce que je suis coincée, je pense que c'est dans les cervicales et ça se répand dans mon bras, ça me saoule.
3: À l'hôpital du dos là, tu vois.
1: Alors, je vais...
2: pareil.
3: L'hôpital du dos.
1: Mais toi aussi.
3: Je vais à l'hôpital du dos.
1: Mais si, parce que c'est une clinique qui fait que le...
4: Attends, peut-être qu'elle a passé les examens du coup.
1: Qu'est-ce que t'as eu? Ils t'ont dit quoi? Il t'a dit quoi le docteur?
2: Je suis allée voir un ostéo. Je sais pas, j'ai trop
3: kiffé.
2: En fait, je me suis bloqué les cervicales et du coup, je suis coincée quoi.
5: Mais tu t'es bloqué les cervicales en quoi faisant? Vu que t'étais au lit,
2: en toussant comme une dératée.
1: Ouais. Et donc, il t'a dit, vous avez les cervicales coincées et il te dit que ça va partir comment?
2: Il m'a manipulé, je prends des médicaments et du coup les médicaments ça me fait quand même aller pas mal aux toilettes, donc je suis ravie.
3: Ah ouais.
4: Oh la pauvre.
1: Ouais, si, je sais de quoi elle parle. Si parce que si quand tu te prends les médicaments, ça te ravage un peu l'estomac et un peu aux toilettes aussi.
5: Donc il faut choisir quoi.
1: Et ça soigne pas tant que ça le dos d'ailleurs, c'est ça qui est le pire.
5: Mais ça fait beaucoup marrer les médecins.
4: C'est marrant, il y a beaucoup d'anti-inflammatoires avec toi, Coco.
1: Demain, je vous dirai ce que. Demain, je commence l'émission en vous disant ce que j'ai.
5: Donc là, l'hôpital du dos.
3: Prendre des probiotiques.
1: Comment?
5: Tu te pointes à l'hôpital du dos, tu dis j'ai mal au pied, c'est marrant. Il te...
1: Non, ouais, demain. Mais
3: à l'hôpital du pied.
1: Parce que c'est un copain à moi qui est spécialiste de ça, qui ne fait que les blocages de vertèbres et tout machin.
4: D'accord.
1: Donc il va. Je vais pas aller voir un podologue pour mon dos. Donc il va. Je vais tout de suite avoir une imagerie pour savoir ce que j'ai.
3: Mais peut-être que t'as des problèmes de pied, du coup ça te fait un déséquilibre au niveau du dos. Moi
1: oui,
3: je te dis ça parce que j'ai fait 2 ans de médecine.
1: Essaie déjà d'être producteur. Je te fais un gros bisou.
3: Merci.
1: Ma petite Aurore, que tout se passe bien. Bisous.
2: Salut.
1: Ma belle. Bisous, courage.
2: Salut.
1: Ça va aller. Passez-moi. Merci. Pierre. Ça va Pierre?
4: C'est un rhumatologue que tu vas voir.
1: Non.
3: Mais il n'y a pas un rhume.
5: Là il va à un hôpital dodo. C'est un hôpital, il est que dodo.
3: Voilà.
5: Ils sont tous dodo dans l'hôpital.
1: Il est dodologue. Il fait que les dos.
5: Je vous vois pas, vous êtes où?
1: Je suis dodo. Il te parle de dos, tu le payes de dos. D'ailleurs il te reconnaît jamais. Bah non, il te voit de dos.
4: Un chiropracticien.
1: Mais non,
4: c'est pas ça.
1: Ça c'est autre chose.

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2: J'ai posé cette question sur la fête des mères. Jackie Stallone, la mère de Sylvester Stallone, oui, était à la fois astrologue et catcheuse. Vraie ou fausse touffe?
3: Bah du coup j'ai eu le temps d'aller vérifier.
4: Ah bah oui.
5: Mais elle est maligne.
2: Bah là, voilà.
3: Il y a marqué. Alors oui, effectivement, oui, elle était voyante astrologue et catcheuse. Par contre, il y a un truc étonnant que je viens de voir, c'est qu'ils disent qu'elle était pratiquée la rumpologie.
2: C'est RuPaul.
3: Non, c'est, il s'agit d'un art divinatoire pour le moins étonnant et qui aurait pour but de permettre de lire le futur de quelqu'un grâce à son sillon interfécier.
6: Ah, elle lisait dans les rêves.
5: Mais non.
2: Si, je crois que c'est.
3: Écoute,
2: ah ouais, si, je crois que c'est.
4: Attends, j'ai une vidéo à lui envoyer, moi.
5: Je crois que sa mère, elle était space, hein, la mère de Stallone.
3: C'est très chelou,
6: hein. Vous n'avez pas reçu quelqu'un comme ça qui lisait
4: dans les testicules, moi j'ai le droit.
5: Alors, merci.
3: Et on peut trouver un rhumpologue alors.
5: J'ai essayé de le dire plus élégamment que ça, mais on avait eu une dame qui effectivement lisait dans les plis des testicules et Pietre a été voir son avenir.
4: Et alors ?
5: Europe
4: 2. Je devais mourir au bout de 15 jours. Je suis encore là.
5: Non, mais et la dame était très très pro, c'est-à-dire qu'ils se sont isolés. Pietre,
3: mais
5: évidemment.
3: Arrête, c'est vrai.
5: Mais bien sûr.
4: Je te jure que c'est vrai.
5: Pietre lui a dit est-ce que tu acceptes ? Évidemment, il a dit oui. Donc ils se sont isolés.

0: Et la dame, tu me disais, t'es très sérieuse, elle mettait ses lunettes, elle a mis ses lunettes.
1: Elle regardait les plis, et selon les plis,
0: et
2: j'étais très mal à l'aise.
0: Et Pierre était très mal à l'aise, parce qu'à un moment donné, bon, une petite érection. Non. La dame, elle avait 70 ans, et elle lisait dans les plis des.
3: Est-ce qu'elle tient le livre quand elle le lit?
0: Qu'est-ce qu'elle livre?
3: Le livre, pour pas dire les coucougnettes.
0: Ah, tu dis le livre tient... Mais oui, c'est-à-dire qu'elle les tenait.
2: Elle les tenait.
0: Et puis voilà. C'était une expériance qu'il a voulu gommer de sa mémoire.
2: C'est un peu comme le loto, tu vois.
1: Mais je vais te chercher, toi qui aimes bien tout ça, je vais te chercher une rhumatologue là pour.
0: Dans le lire dans mes fesses.
1: Dans ton sillon.
0: Moi, vu comme c'est plat, ça va être.

0: c'est faux. C'est effectivement faux. La mère de David Guetta, Corentin, n'aime pas les sons de David Guetta, elle ne les écoute jamais.
1: C'est fort possible.
0: C'est vrai, elle déteste ce que fait son fils.
1: Ah ouais,
0: c'est vrai. La mère de Donald Trump, Tony, a eu plusieurs boulots comme opératrice attraction à Disney World et rédactrice en chef à Picsou Magazine.
2: Ah, ça se comprendrait.
3: Moi, je pense que c'est vrai.
0: C'est faux. Ah. La mère de 50 Cent était dealer quand le rappeur était enfant, Vito.
4: Ouais, ça, c'est possible, ça.
0: Oui, c'est vrai. Oui, c'est vrai. Ouais, c'est triste, mais
3: c'était pas cher. Hein.
0: La mère de Karl Lagerfeld, le couturier, après sa disparition, s'est en réalité réincarnée en Choupette, le dernier chat de Karl Lagerfeld, Stouff.
2: Bah non, faux.
0: Faux. Ah. La mère de Leonardo DiCaprio, mon petit Pietro, a choisi ce prénom, Leonardo, après avoir senti son bébé donner un coup de pied, alors qu'elle regardait un tableau de Léonard de Vinci dans un musée de Florence.
5: Non, je crois que ça vient des Tortues Ninja.
0: Pas du tout.
5: Ah, oui.
0: C'est une vraie histoire. Il a donné un petit coup de pied devant un tableau de Léonard de Vinci.
2: Ah,
0: elle s'est dit, je l'appellerai Leonardo.
2: Ah,
0: la mère de l'acteur Woody Harrelson, vous voyez qui c'est ?
4: Non.
0: Mais qui était dans Tueur Né.
4: Oui.
2: Ah oui.
0: Qui est dans le truc avec les magiciens, là aussi.
4: Le grand, l'insaisissable.
0: Voilà. Ah, oui. La mère de l'acteur, donc Woody Harrelson, a découvert à la télévision que son mari était un tueur à gages recherché par le FBI. Wow.
3: Non.
4: Chaud. Non, je pense pas.
5: Il y a des histoires comme ça.
0: C'est vrai.
5: Ouais.
0: C'est-à-dire qu'en fait, elle était avec un gars qui était le papa de Woody Harrelson, et en fait, elle s'est rendue compte dans un avis de recherche, dans un documentaire qui passait à la télé, que son mari était un tueur à gages.
3: Mais il paraît que c'est le même que le père que de McConaughey. Tu vois l'acteur de
0: Oui.
3: Il paraît qu'ils ont le même père.
0: Mais non.
3: Ils le savent pas, mais il paraît qu'ils ont le même père.
0: Fou. Fou.
5: Génial.
4: Ouais, fou. Ah, oui, c'est ils le savent pas, toi
0: non.
4: Tu le sais, toi.
0: Fou.
3: Ah, ils le savent, mais ils le savaient pas au début.
0: Fou. Ah, oui. Tu le dis avant de parler la prochaine fois pour donner une info. La mère de Cristiano Ronaldo, elle est pour toi, celle-là.
3: Merci.
0: L'a appelé Cristiano, en référence à Christian Cricri d'amour d'Hélène et les garçons, parce qu'elle le regardait au Portugal tous les jours.
3: C'est fort possible, ça, j'y crois.
0: C'est fort faux.
4: Dommage.
0: Et la mère de Bruno Mars, Vito, a choisi le prénom de son fils en voyant qu'à la naissance, il ressemblait à un catcheur qu'elle admirait.
4: Mais non.
0: Eh ben si, c'est vrai. Quand t'as un bébé qui ressemble à la gueule d'un catcheur, c'est que bon, c'est pas beau.
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0: C'est pour, non, c'est pour savoir quelle heure il est chez toi.
1: Je me suis concentré sur Abracadabra.
0: Ouais, bien sûr.
2: Deux points pour Noémie. C'est bien, Noémie.
0: Ah,
2: Noémie, t'es bonne en chiffres?
3: Oui.
2: Bon, attention, concentration.
4: 345. 2. 5 674 567.
2: Ah.
4: 345. 20 000 et des brocs.
2: Combien obtient-on en soustrayant la première et la quatrième proposition?
1: Je l'ai. Zéro.
2: Pourquoi zéro?
1: Parce que 0 plus 0 égale la tête à Toto.
3: 345 moins 345, 345, ça fait 0.
1: Ouais, ça fait 0.
0: Ah, donc
2: mais
0: tu l'as dit au
2: pourquoi
0: pif.
2: Pourquoi tu dis 0 alors?
1: Bah parce que je me rappelle qu'il y avait un truc qui s'annulait.
5: Ouais. Bah, il a raison.
2: Mais il dit.
0: Bah oui, s'il a raison.
2: Mais il dit 0, tu dis 0 au hasard.
1: J'avoue.
2: Il a gagné quand même. Mettez-lui, mettez un point à Tony. Attention, concentration, ça continue.
4: Jean Valjean. Jean Val d'Isère, Jean Val d'Oise, Jean Val de Marne, Jean Val Buena.
2: Quel nom est un véritable héros de la littérature?
1: Jean Valjean.
2: Oh là là,
1: j'ai retenu que celui-là.
2: De quel, de quoi, de quel?
1: Jean Valjean, c'est
2: moins
1: un
2: fort,
1: truc
2: moins
1: de
2: fort,
1: kung-fu.
2: Moins fort, tu parles trop fort, ça sature.
6: Oui, c'est ça.
2: Kung-fu. Mais non, c'est pas un truc de kung-fu. Mais pourquoi que Jean Valjean, d'où il y a un truc de kung-fu? Dans Jean Valjean,
3: enfin,
2: Les Misérables, écrit par
1: Victor Hugo.
2: Voilà, très bien.
6: Oh. Tu vois, c'est pas con.
2: La scène du début se passe. Il est maire de.
1: Il est maire de Marseille.
2: Non, Montreuil-sur-Mer.
5: La Rochelle.
2: Attendez, excusez-moi, attendez, j'ai le patron qui est en train d'appeler là. Alain, une urgence, oui. Alain, on est à l'antenne. Une urgence ou pas?
7: Non, il n'y a pas d'urgence.
1: D'accord. Demain, s'il a payé.
2: Tu m'aimes quand même? On est toujours là demain?
7: Oui, demain et après-demain aussi.
2: Ah, on est toujours, on est là jusqu'à mercredi. Bah, je leur dis à l'équipe, ça va leur faire plaisir. Pouf, on est là jusqu'à mercredi. Je te rappelle tout à l'heure, Alain. À tout à l'heure. Putain, je viens de gratter deux jours.

0: vous aviez tenté de raconter en début d'émission, monsieur Corentin, puisque je crois que vous allez balancer sur quelqu'un de l'équipe.
1: Une spécialité culinaire qui a été inventée hier soir.
0: Alors, de qui?
2: De Tony, notre cher producteur.
0: C'était encore un dîner dans lequel je n'étais pas convié.
3: Ah,
0: c'est
3: oui.
0: Fou.
3: Ah,
2: c'est mais fou. C'est pas ça, ils s'incrustent à la maison, les deux, ils dorment à la maison et tout. Quoi. C'est des fous.
4: Je savais pas que tu cuisinais un peu, toi, tu fais des.
1: Alors, la technique de Tony, en fait, c'est moi. Voilà, c'est ça. Mais c'est moi qui prépare tout, qui cuisine pendant une heure. Lui, il se pointe les deux dernières minutes. Il met trois conneries et après, quand on sert à table, il fait « Alors, je vous ai préparé. »
0: Alors, c'était quoi?
5: Ah, l'enfoiré.
1: Alors, à la base, j'avais ramené une

0: question. Celui qui a mis le plus de points pourra choper une enveloppe. J'ai trois enveloppes, l'enveloppe numéro 1, la numéro 2, la numéro 3. Il y a à l'intérieur 10 euros, 1 euro, 100 euros. Celui qui va gagner, écoutez-moi bien ma petite Justine et ma petite Gaëlle, celui ou celle qui va gagner, prend l'enveloppe de son choix, distribue les autres enveloppes. Sauf que, en ayant gagné, il va peut-être se garder la plus petite enveloppe et il aura donné 100 euros à quelqu'un qui n'aura toujours pas compris la question. D'accord ?
1: Allez.
0: Bien, on va réviser aujourd'hui. Est-ce que t'étais bonne en orthographe, Justine ?
2: Normalement.

0: écrissez votre prénom, comme dirait Vito. Par exemple, Justine, nanana. Nanana, nanana. Va falloir que ça aille vite. Écoutez bien, voici la question. À part le jaune, le rouge et le vert, donnez-moi une couleur de l'arc-en-ciel.
1: Bleu.
2: Justine.
0: Un Romain, bleu, Romain. Voilà, bim. C'est Romain, allez, bravo, allez. Bon Romain.
3: Bravo, Romain.
0: Bravo, il y avait bleu, il y avait violet, il y avait orange, il y avait le fameux.
3: Indigo.
0: Indigo, voilà,
3: et
0: comme
3: le
0: les parkings.
3: Et le blouge.
0: Voilà. Attention, tu fais quoi? Tu prends quelle enveloppe, Romain?
1: Je prends la numéro 2.
0: La numéro 2. Attention, enveloppe numéro 2. Attends, bouge, ne bouge pas. Je la prends, je marque. Ça, c'est Romain. Laquelle tu donnes à Justine?
1: Je donne à Justine.

0: suis la gagnante des 10 000 euros du Triple Mix. Oh,
1: incroyable, merci beaucoup.
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16: Je suis tombé sur cette info. J'ai cru que c'était une blague, mais non. C'est un Belge qui est plutôt malheureux. Vous n'avez pas vu la dernière fois, je crois que c'était en Angleterre, je crois que c'est aux États-Unis. Aux États-Unis, la fille se fait arrêter et le mec lui dit: monsieur, vous aviez, madame, vous aviez le téléphone dans la main droite. La fille, elle dit: non. Si, vous l'aviez dans la main droite. Et la fille, elle dit: non, je suis handicapée. Et elle lui montre
17: un moignon.
16: Et là, elle lui dit: non, je vous ai vu qu'un téléphone. Et là, elle lui dit: mais la fille, tu sens qu'elle lui dit: mais monsieur,
17: pas possible,
16: c'est le plus beau gag du jour. Regardez mon
17: sauf si elle a un aimant dans le.
16: Non, et elle dit:

0: Ah oui,
1: attention à ça. Je dis,
0: mais monsieur, si j'attends au milieu du truc, je vais.
2: Comment tu le vois, le feu, surtout
0: tu bloques tout. Si tu restes au milieu, tu bloques tout. Je dis donc, pour moi, je suis passé au vert. Et puis je vous ai vu derrière, donc fallait être con quand même pour griller le feu. Et ben il m'a dit non, et le gars il m'a serré, il m'avait enlevé 3 ou 4 points à l'époque.
1: C'est des fois.
0: Feu rouge, ça. Et une fois, il y a eu une injustice. Une autre. Je suis au téléphone. Mon téléphone, je vous assure, je n'y fais plus attention. Et là, coup de fil, j'attendais un coup de fil important. Je le prends dans les mains. Je réponds. Police sur le côté.
2: Ah bah oui, bah la nuit, du coup, c'est normal là.
0: Monsieur Koé, téléphone. Je lui dis, putain, je suis désolé, je l'ai pris, j'avais une urgence et tout. Et je vois dans mon rétro le mec derrière au téléphone. Et je dis, par contre, le mec derrière, il a son téléphone. Et ils se sont arrêtés, ils ont pris le mec derrière. L'injustice, c'était pour le mec qui était derrière moi.
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4: Merci d'être là sur Europe 2, 17h02. Le week-end démarre bien, il démarre avec toute l'équipe Koé sur Europe 2. C'est jusqu'à 18h. On va retrouver l'équipe dans un instant avec le jeu Essayez de ne pas rire. D'abord l'actu.
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4: L'actu Europe 2, c'est l'heure. Jérémy Desiderati, salut Jérémy.
6: Salut Quentin, bonjour à tous. Les températures sont fraîches, mais les conditions sont calmes en cette fin d'après-midi. Les nuages vont se renforcer dans la moitié nord dès demain. Je reviens sur la météo dans moins de 2 minutes. Tous les regards d'abord sont braqués en direction du Gers. Les résultats de l'autopsie du corps retrouvé hier doivent être dévoilés d'ici ce soir. Ils devraient confirmer qu'il s'agit bien de Liana, la petite fille de 11 ans disparue depuis une semaine. Des analyses qui devront également indiquer si la victime a subi des violences sexuelles. Le principal suspect était visé depuis des mois par plusieurs plaintes, notamment pour des violences sexuelles sur mineurs, des faits pour lesquels il n'a jamais été entendu. Et ce drame crée des remous au plus haut sommet de l'État. Lors d'une réunion à Matignon aujourd'hui, Sébastien Lecornu s'est dit particulièrement choqué par cette affaire. Les membres du gouvernement ont fait état d'éléments accablants dans la procédure à tous les niveaux. Un peu plus tôt dans la journée, Emmanuel Macron a déploré un dysfonctionnement de la justice inacceptable. À l'étranger, les tensions sont toujours vives. Au Moyen-Orient, l'Iran a tiré des missiles d'avertissement ces dernières heures contre 2 navires américains et affirme les avoir contraints à quitter la mer d'Oman. Un nouvel acte qui fragilise le cessez-le-feu en vigueur avec les États-Unis. Autre trêve non respectée, celle entre Israël et le Liban. L'armée israélienne s'apprête à frapper plusieurs localités au sud du Liban dans le cadre

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1: Je suis tombé sur une vidéo, plein de vidéos marrantes. Et je me suis dit que des fois, il y a tout et n'importe quoi. On va faire le « Essaye de ne pas rire ». Je vais vous passer des extraits audio. Le but, c'est qu'aucun d'entre vous ne craque et ne rigole. D'accord ? Okay. Je joue avec vous tous. Donc, je vous demande de faire poker face.
2: Et si on rigole pas vraiment du tout,
1: Vous rigolez pas. Ce sera juste un moment pénible.

0: You have the Star Wars Lego set Death Star. 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
1: Not burp.
0: Oh my gosh. What do I do?
2: Attention, retour du poker face.
1: Attends.
2: Son. Numéro 3.
3: Nouveauté. N-O-U-E-A-U-U-V-E-A-U-T-E-R-A-L N-O-U-V-A-G-I-S-T-R-O-Q-U-E-T R-O-U-E-A-I-D-A-T-E-T.
2: On arrive.
4: Des carreaux sous drogue.
2: Poker face, vous qui êtes en voiture, pareil, vous essayez de ne plus rire. Tout le monde est avec moi, vous êtes prêts, vous êtes dans les transports en commun, vous ne riez plus. Vous êtes à la salle de sport, vous arrêtez de soulever des poids. On y va.
1: Le pète toujours.
2: Piette n'a pas rien.
4: C'est pas
2: les siens, ça le fait pas rien. L'épée des autres, ça ne l'amuse pas. Attention, je suis pas que face. Suivant.
5: Bonsoir Laurent. Oui, effectivement, des policiers ont été appelés vers 17h dans ce quartier du 11e arrondissement de Marseille. À leur arrivée, ils ont découvert un homme blessé au thorax. Ses jours ne sont... Et il est mort d'après les autorités.
4: Ouais, c'est horrible.
2: C'est comment elle se rattrape. Ces jours ne sont pas réels. On peut le réécouter.
5: Bonsoir Laurent. Oui, effectivement, des policiers ont été appelés vers 17h dans ce quartier du 11e arrondissement de Marseille. À leur arrivée, ils ont découvert un homme blessé au thorax. Ses jours ne sont... Et il est mort, d'après les autorités.
2: Attention, plus personne ne rit. Attention, son suivant.
6: I seriously have no idea.
7: Non, ça va.
2: Non, je n'ai pas. Je n'ai pas.
7: C'est très bizarre quand même.
2: C'est
7: très
2: étrange. On ne sait pas ce qui s'est passé. Nous n'avons que le son. Ça va, Tony? Un petit jeune.
4: Heureusement que ça parle anglais parce que sinon je pars direct.
2: Allez.
4: À Sciences Po, ça se marre.
2: Ah, Sciences Po. Allez, attention. Allez, on ne rit pas. On y va.

0: Jerry. Allez, le dernier. Après, on aura des gens qui sont pas contents. Attention, le dernier. Là, vous me faites un poker face. Personne ne rit.
1: 2-0 pour l'équipe de France et qu'on ramène l'euro et qu'on reprenne celle de l'Espagne de l'équipe de l'euro 2000 il y a 4 ans et qu'on la reprenne cette équipe de France et qu'on la ramène. Et 2-0 pour l'équipe de France et un but de Griezmann et de Giroud. Et allez la France.
2: Merci madame.

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1: Mes amis, voici une question. Et vous allez pouvoir y répondre. D'après vous, est-ce que politique et amour font bon ménage? Pourquoi je vous dis ça? Il y a une vidéo qui a fait tourner sur les réseaux qui est intéressante. C'est une jeune femme qui est en date avec un jeune homme.
2: Oui.
1: Elle se filme, elle le filme, hein. Tout se passe bien jusqu'au moment où elle lui demande son orientation politique. Alors, peut-être pas le truc à demander au premier date.
3: Non, jamais.
4: Enfin, après, en même temps, c'est bien de le savoir rapidement aussi, quand même.
1: Il faut le demander quand même. Le gars, au départ, il hésite et puis il dit « Je vote pour Bardella ».
2: Ah.
1: Et la demoiselle, elle s'est levée, elle est partie de la date.
4: Ah bah oui. Alors c'est bien, au moins comme ça t'es raccord,
2: c'est
4: ça t'évite de...
1: C'est franc, je suis d'accord, ça évite de perdre du temps et surtout les longues engueulades les soirs d'élection. Au moins, voilà, si la demoiselle elle aime pas Bardella, au moins c'est...
2: Ça a été Mélenchon.
1: C'est réglé. Qu'est-ce qui est important? Est-ce que c'est important pour vous d'être du même bord politique que ta chérie? Toi par exemple...
3: Alors nous, on n'est pas du tout politique. À la maison, franchement, on n'a pas de parti et tout, nous on veut juste être heureux et pas payer trop d'impôts.
4: Ouais, d'accord.
3: Donc il n'y a pas de dispute sur ce sujet-là parce qu'on n'en parle pas.
4: Vous ne votez pas de façon les deux.
3: Ma chérie vote.
1: Mais quand Éric Zemmour est venu manger chez toi la dernière fois, vous en avez parlé ou pas?
3: Alors on en a parlé un petit peu, mais elle ne savait pas qui c'était parce qu'elle ne suit pas là-dessus, tu vois.
2: Ouais, mais
1: c'est un truc gênant. Non, cette fois-là, on n'en a pas parlé. Non.
2: T'es obligé d'en parler, 2027, ça va arriver. Ouais,
1: vous n'en parlerez pas du tout avant 2027, c'est
3: alors,
1: vrai.
3: En fait, moi je pense, et ma chérie pense pareil, c'est que qui que tu mettes en haut, ça sera la même merde.
1: Oui, alors ça, je suis entièrement d'accord. Je pense que la France est un pays... Malheureusement, je pense qu'on est allé... Je pense qu'on a mis un bout du capot dans le mur ça va être dur de ressortir sans avoir une éraflure. Et peu importe qui tu mettes, une teub ou un génie, je pense que ça va être tellement compliqué parce que tout ce qu'il va falloir faire passer, les gens derrière diront « Ah non, 49-3, 49-7, 49-8 »
5: T'as des contrepoids de l'autre côté.
1: Et grève machin, et grève truc, et blocage, et ça ne passera pas. Monsieur Corentin, t'as besoin de la même orientation ou pas?
6: Non, moi en ce moment, elle est au bord de la route, tard le soir, donc c'est nickel. Il n'y a pas de bord politique, moi je m'en fous. J'en ai pas.
1: Pas de chérie, t'as pas de chérie, c'est pas de chérie. Pietro, vous parlez politique.
3: On l'avait compris.
4: Oui, mais on est à peu près d'accord sur les trucs. Le truc, c'est qu'effectivement, si t'es une personne qui est RN et l'autre LFI, t'as intérêt à habiter à côté d'un commissariat parce que ça te fait des soirées animées.
3: Oula, oui.
1: Moi, j'en connais. Hein. Je connais des couples. La dame, elle a plutôt tendance à être LFI. Et le monsieur, alors, il n'est pas extrême droite, mais il est bien à droite. Et ça crée des problèmes à chaque fois.
3: Oui, mais plutôt.
4: Mais regarde, ce qui est drôle, c'est le maire de Béziers, là, comment il s'appelle?
1: Ménard, sa fille vote LFI.
4: Sa fille qui vote LFI.
5: Ou alors si tu as Jean Lassalle et Sandrine Rousseau.
2: Les repas de famille, après, ça fight. Hein.
1: En dehors de moi, les chéris que tu as eu avant, tu as eu une vie avant. Vous étiez du même bord politique, vous parliez politique
4: avec François Hollande, ça se passait comment?
3: Quand il te ramenait les
2: croissants. Écoute, j'ai mis un petit croissant le matin.
1: Bonjour Nathalie.
4: J'ai ramené des croissants, mais j'ai tout mangé.
1: Notre relation est sortie au grand jour, Nathalie.
2: Non, toujours le même bord politique.
1: Ouais, ça, mais c'est important.
2: Je pense que oui, c'est après dans la façon de vivre aussi.
4: Ah oui, parce que c'est même, il y a une culture, il y a une
1: façon de vivre. Si t'aimes bien Édouard Philippe, c'est quoi ta façon de vivre à part trouver que le Havre, c'est beau.
4: On part avec les extrêmes, mais effectivement, un LFiste n'a pas la même façon de vivre que quelqu'un qui vote plutôt à droite, dans des trucs un peu plus coincés, un peu machin. T'étais pas

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0: actifs qui font la fête et qui, même quand il fait froid, boivent leur bière dehors.
1: Ah ouais.
2: Exactement. Il
0: ouais.
2: Y a des petites ruelles comme ça où on est tous ensemble et c'est la chaleur humaine qu'on a
0: vrai.
2: En fait.
0: Ouais. Et c'est vrai, et, tu, voilà. Et je vais être honnête, alors que bon, la Belgique c'est un peu comme la France, on va se mettre d'accord, oui. Il y a des quartiers, passé 22h, tu commences à regarder autour de toi. Ouais. T'es d'accord Mickaël, en plus t'es chauffeur de bus, oui. Tu le
2: oui.
0: sais comme moi.
2: Oui.
0: Mais le carré de Liège, il y a une bienveillance. C'est-à-dire que t'as que des gens avec des bières, même s'ils sont bourrés, ils sont bourrés sympas.
3: Ouais, mais quand t'es bourré, les gens sont pas en général.
0: Non, ils sont pas bourrés agressifs. Tu vas rencontrer des Anglais bourrés dans la rue.
3: Ah, mais c'est pas pareil.
0: L'Anglais bourré, il est agressif.
3: Ah oui.
0: Il dit, ah, t'as dit que ma mère était moche. Je dis non, mais ouais, tu l'as pensé, c'est pareil. Bam, il essaie de t'en mettre une. Tu vois, alors que le Belge qui a un peu bu, c'est comme les gens du Nord, il est pas agressif, il est festif.
3: Ça, c'est sympa.
2: Non, on est festif et amoureux. Non
0: bah ouais, moi je vous adore. Oui, moi aussi.
3: Ouais, c'est vrai. On est plus pareil.
0: Je suis un peu comme ça. Chauffeur de bus, ça va, tout se passe bien en Belgique. Raconte-nous un peu quoi de neuf. Les gouvernements, ils tiennent bien?
2: Bah écoute, c'est un peu le bazar, un peu comme chez vous, la gauche, la droite, donc ils se battent entre les extrêmes. En fait, nous, on a exactement la même chose que vous, mais peut-être un an ou deux ans après.
4: Et
2: on
4: alcoolisé.
2: Vous prend comme exemple. Vous n'êtes pas le meilleur exemple, mais on vous prend comme exemple.
0: Je savais même pas qu'on pouvait encore prendre la France pour exemple, tu vois.
4: Il y en a un chez eux, il s'appelle voilà. Bart, là. Je crois que c'est le Premier ministre ou non.
2: Bart
4: de Weaver.
5: Moi, celui qui était mon préféré, c'était papa.
2: Voilà, celui-là, Frédéric Dardenne, celui-là,
5: ah, c'était
2: le bourgmestre de ma... Non, pas Michel Dardenne,
5: Michel Dardenne, il disait ça, papa. Il était ah ouais, fabuleux, ben, il était rond comme une queue de paix.

0: Parce que ce qui faisait que le prof, quand il sentait que ça puait, il le disait pas, donc il ouvrait, mais il ouvrait jamais complètement le tiroir. Ouais. C'est une technique que je vous donne, ça. Il ouvrait un peu, il dit, bah non, c'est pas là, deuxième tiroir. Bah non, il n'allait jamais au bout, mais ça, ça marche bien.
1: Alors,
0: chez nous, on a du maroilles, hein. C'est-à-dire que déjà frais, il est dangereux. Alors imaginez un petit peu quand il a cuit.
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0: pour la Francfort.
1: Toulouse,
2: Alain. Mais la Francfort, c'est celle qui se rapproche le plus de la Knacki.
3: La Knack, c'est
2: un peu la Knacki. La Morto, elle a quelque chose.
4: C'est la meilleure, la Franche-Comté.
2: Non, mais honnêtement, oui. Honnêtement, elles sont pas mauvaises du tout.
0: Elle est forte, la Morto.
2: Un jour, il faudra qu'on fasse un saucisse blind test.
0: Ah oui.
2: On ramènera des saucisses. On se mettra avec le journal du cholestérol, on fera un truc comme ça.
3: Et maintenant, tu rajoutes aussi toutes les saucisses que tu mets sur le barbecue, la Roquefort, machin.
0: Quand vous voulez, les gars.
2: Alors, vous savez ce que j'ai fait la dernière fois? J'ai fait un barbecue avec des copains. Ouais. Je suis allé acheter, écoute-moi bien, 4 échalotes, 4 andalouses, 4. J'avais pris de tous les goûts.
5: Et t'invites pas.
2: Non, mais attendez. Elles étaient toutes belles dans les papiers. Ah. Je les ai mis sur le barbecue. Eh ben une fois cuite, t'en reconnais plus une. Elles ont toutes la même couleur, tu ne sais plus laquelle est laquelle. Moi j'avais repéré de l'échalote, bah, je sais même pas ce que j'ai mangé.
0: Tu sais les petits trucs qu'ils te mettent dans les restaurants, les petits drapeaux.
2: Mettre les drapeaux pendant que ça cuit, je vais cuire le drapeau.
0: Ou alors tu mets 12 barbecues.
2: Alors attention, imitation, qui fait l'imitation? Stu va imiter aujourd'hui des trucs très simples.
5: Tu peux pas prévenir avant.
2: Allez vas-y, allez Tully, t'imites, elle va trouver.
5: Première imitation.
2: Allez, elle va trouver, c'est un instrument, elle va trouver.
4: Une trompette.
2: Eh ben voilà. Comme quoi, avec peu, on peut faire peu. Quel casque tu prends, ma petite Katia?
4: La 4.
2: La numéro 4. Bravo, ça peut te servir. Une lime à ongles usagée qui ne lime plus rien.
0: Bravo.
2: Notre cadeau.
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0: faire
1: non,
0: caca.
1: Non, ça c'est pour être bouc.
0: Ah oui,
1: bouche. Ce serait une lampe ou un œil, je n'ai jamais entendu ça de ma vie.
0: Ah oui.
1: La bugade.
2: La bugade,
3: la bugade de,
4: ça vient
3: de, la bugade de police.
1: Ça viendrait de province, ça dit vas-y, j'espère que t'as pas oublié la bugade.
2: De remonter ta fermeture éclair. T'as ta bugade qui est ouverte.
1: Ça serait de la lessive.
2: Ah.
1: Anne Ducasse, c'est quoi Ducasse?
0: Non, c'est une fête foraine dans le
1: Nord. Non, c'est pas Alain Ducasse. C'est la fête foraine. Dans le Nord, on appelle ça une Ducasse. Vous savez quoi? Quand je suis arrivé au Touquet, au tout début, moi, j'étais en Picardie, on disait pas une Ducasse.
0: Non, il y a un
1: autre
0: mot, oui.
1: On disait la fête foraine, quoi.
2: Bah ouais.
1: Et quand je disais aux gens, tu es Alain Ducasse, je dis, mais qu'est-ce que c'est la Ducasse? Et en fait, c'est les fêtes foraines dans le Nord, ça s'appelle les Ducasses. On continue, si je vous dis une berouette.
0: Bah, ça, c'est en Bretagne. C'est la brouette.
1: Là, c'est la Bretagne et Normandie.
0: Ah ouais, Normandie.
1: Voilà, c'est la brouette.
0: Berouette.
1: Une berquine.
4: Parce que c'est un sac, une berquine.
1: C'est un sac très cher. Non, ce serait une petite promenade. Ça viendrait du Nord. Ah. Pareil, je connais pas. Une ribine.
3: Oh, ribine.
1: Ça vient de Bretagne.
4: Ça vient de Bretagne. Bah, Corentin.
0: C'est pas
4: alors.
0: Un truc par rapport au. Bah, ça, je le connais pas.
1: Un petit chemin. Ah, mais c'est parce que là, il y a les gens qui ont inventé ces mots sont morts.
3: Oui,
2: j'espère.
1: Une burle.
4: Ah,
2: c'est une boule, mais.
1: Non, ça vient du. C'est quand tu t'es brûlé une boule, c'est une burle. Non. Ça vient du Massif central, ça veut dire de la neige, un vent de neige. Une cagouille.
3: Ah, ça, c'est pour l'hiver, ça.
1: C'est en Charente.
0: Ouais. Mais ta cagouille était
1: grande. Ta cagouille. Non,
4: là,
1: ça se mange, là. C'est un escargot.
3: Ouais.
1: Ah, une cagouille. Allô, Camérite, elle est sur Internet depuis tout à l'heure.
2: Ah, d'accord.
1: Et un barago.
0: Ça, c'est quand t'as mal au dos.
2: C'est un barago. Non. Tu un message pour boire un coup avec un pote.
1: Elle vient, un barago. C'est un discours confus. Quelqu'un qui va.
4: Ça vient de Baragouine.
1: Vous viendrez de Baragouiner.
4: Ah oui.
1: Et ça se dit beaucoup en Vendée, paraît-il.
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1: Bienvenue sur Europe 2, 18h. Est-ce que Sandra est en forme? Pas trop la voix. Essaye encore. Il y a du mieux. Sandra arrive, Bibi Rixa ça aussi sur Europe 2. Pour la Europe 2, on trouve Jérémy Desiderati. Salut Jérémy.
6: Salut Quentin, bonsoir à tous. Du soleil au sud, des nuages et des conditions toujours fraîches dans les régions du nord. Voilà ce que nous réserve le ciel pour demain et je vous détaille ça d'ici la fin de ce flash. C'est une annonce à la fois dramatique et attendue depuis 24 heures maintenant. Le parquet d'Agen devrait confirmer dans les prochaines minutes que le corps retrouvé hier dans une exploitation agricole près de Florence dans le Gers est bien celui de la petite Liana. La jeune fille de 11 ans était portée disparue depuis une semaine. Il est clair qu'il y a dysfonctionnement dans ce drame absolu, a déclaré aujourd'hui Emmanuel Macron. Le principal suspect était visé depuis des mois par plusieurs plaintes pour violences sexuelles sur mineurs. Un drame qui met en lumière les défaillances de la justice et de l'État. La commission indépendante sur l'inceste et les violences sexuelles faites

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Vous êtes sur Europe 2, c'est Ray qui va débarquer très vite avec Where is my husband. Mais avant, oui, il faut qu'on parle festival, il faut qu'on parle été, il faut qu'on parle Solidays. C'est à la fin du mois, dernier week-end du mois de juin, ça se passe à l'hippodrome de Longchamp, Solidays, pour lutter contre le sida.

0: Europe 2 et je viens de voir qu'apparemment dormir de 21h à 5h du mat, c'est mieux que de dormir de minuit à 8h. Bon bah go aller dormir dans pas longtemps hein, du coup. Bon, en attendant, j'ai quand même plein de bons sons pour vous. J'ai Marine qui arrive, j'ai Lady Gaga et puis Taylor Swift. Puis c'est le week-end aussi là. Bah oui, on profite.
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0: programme non plus. Le front nuageux va persister demain dans le quart nord-ouest entre la Charente et la Lorraine avec quelques averses au programme. Les poches ensoleillées font de la résistance avec de belles éclaircies de Lyon à Marseille jusqu'à Ajaccio. Jusqu'à 25 degrés près de la Méditerranée. D'ailleurs, température un peu plus timide dans la moitié nord avec 20 degrés tout au plus. Passez une très bonne soirée et un très bon week-end avec Sandra tout de suite sur Orange.
1: Oui, et 30 minutes top non-stop qui se poursuivent. Ça, c'est chouette. Avec Shakira et Burna Boy, Dai Dai, avec Charlotte Cardin et Tamim Pala avec Jenny. Voici Dracula sur Europe 2. Bienvenue.

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la cool. Monsieur Je sais tout, Teddy Swims à l'instant, vous êtes sur Europe 2 Pop Radio. Et j'ai un bon plan pour vous pour demain soir à 20h, Europe 2 Mix. Si vous sortez, si vous sortez pas, si vous êtes entre amis, en famille, ça peut vous ambiancer, c'est vraiment pas mal. À partir de 20h avec Cels au platine, avec Julien Fruté pour vous ambiancer, Europe 2 Mix, notez-le. Pour la suite, là aussi, c'est du bon. Ed Sheeran qui va arriver et Lilywood and the Prick, j'adore. Voici Prayer NC sur Europe 2 Pop Radio.

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0: Vous écoutez la nouvelle Europe 2. Tiens, je viens de voir que pour montrer l'exemple, la Suède demande aux parents de ne plus utiliser leur téléphone quand ils sont avec leurs enfants. Oh, je vais tester. C'est pas mal cette affaire. Et puis à la place, écouter du bon son, c'est parfait. Genre Taylor Swift qui arrive, le tout nouveau. Et puis Angèle et Justice aussi. 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Bougez pas.
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0: Ouais, c'est bientôt l'été, c'est aussi le temps des festivals avec Solidays qui va démarrer le dernier week-end de juin. Ça va être le feu, cette histoire. Et qui sera sur place? C'est Anaïs qui est avec nous. Salut Anaïs, bienvenue sur Europe 2.
1: Merci, salut Sandra.
0: Comment ça va Anaïs?
1: Bah, ça va super, super. C'est le week-end, donc
0: ouais,
1: c'est cool.
0: Ça y est, t'es un week-end. Tu fais quoi dans la vie, toi?
1: Moi, je fais de la gestion de projet en informatique.
0: D'accord, très bien. Tu es d'où? Tu habites où?
1: Alors, j'habite Toulouse.
0: Oh, la chance, la ville rose. Ouais. J'adore. J'ai pas entendu l'accent.
1: Non, parce que je viens juste de revenir. J'ai passé un petit peu d'années à Paris.
0: Ok.
1: Et du coup, j'ai un peu perdu l'accent.
0: Bon, il va revenir, ce bel accent. T'inquiète pas. Bon, en parlant de Paris, Solidays, ça va se passer donc à l'hippodrome de Longchamp, avec plein de beaux monde sur place. Je vais juste te demander de lancer la roue Solidays. Comme ça, on voit ce que tu gagnes exactement. T'es prête?
1: Ok. Ouais.
0: Eh ben, let's go, c'est parti.
1: C'est parti.
0: Alors, il y a quoi? Ouh, passe pour le vendredi. Donc, tu viens avec la personne de ton choix, c'est pour deux personnes. Alors, je crois que le vendredi, il y a par exemple une certaine Elena. Je sais pas si...
1: Ouais,
0: ouais, voilà. Il y a Elena, il y a Gims, il y a plein d'artistes géniaux. Et puis, nous aussi, on sera sur place. Voilà, il y aura Europe 2, donc on se croisera sûrement. Voilà.
1: Super.
0: Bon, je te fais un gros bisou.
1: C'est trop bien.
0: Ouais, c'est très, très chouette. Bisous Anaïs, passe un bon week-end.
1: Bon week-end.
0: Bye bye.
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0: Juste avant 20h, Amy Winehouse qui arrive. Et là, c'est Taylor Swift, le tout nouveau sur Europe 2 Pop Radio.

Salut tout le monde, bienvenue sur Europe 2. Yes, enfin au week-end. Bah, je vous souhaite évidemment de vous reposer, même si c'est peut-être pas le concept et ce que vous avez envie de faire. Dua Lipa arrive et Miley Cyrus sur Europe 2.

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Bon début de week-end avec une jeune artiste britannique. Elle a seulement 16 ans. Son nom, Freya Sky. Voilà Silent Treatment sur Europe 2 Pop Radio. 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
1: Un bonus pop Europe 2, Cult, Brandy et Monica. C'est toujours murmuré qu'elles se détestaient les deux. En tout cas, elles ont enregistré leur partie chacun de son côté. The Boy Is Mine, c'est maintenant.

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Je voulais fêter le début du week-end comme il se doit. J'ai trouvé, j'ai une bonne idée. La playlist Pop Europe 2 pendant 60 minutes non-stop, avec notamment Teddy Burr. Ça, c'est un nouvel artiste que vous découvrez. Le morceau, c'est Chaussures Roses. Vous allez adorer. C'est après Angèle et Justice sur Europe 2 Pop Radio. Bon week-end. 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

0: 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Joseph Kamel, Crash.
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Bienvenue sur Europe 2, bon week-end. Madonna fera un concert. Elle fait partie des trois artistes qui ont été choisis pour le concert de la mi-temps de la finale de la Coupe du Monde. On va écouter.

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Europe 2 Pop Radio, c'est la playlist Pop Europe 2 pendant 60 minutes non-stop. Vous allez vous éclater pour les fans de tennis ce week-end. Finale femme demain, finale homme dimanche. Et ensuite, on va s'intéresser à la Coupe du Monde. Pour les gens qui aiment le sport à la télé, c'est une bonne période. Voilà, Angèle et Justice sur Europe 2.

Bonne soirée sur Europe 2 Pop Radio. Dans quelques jours, elle vient dans nos studios faire le plus petit concert du monde. Si vous voulez y assister, allez maintenant sur Europe 2.fr. Voilà Mickey sur Europe 2 Pop Radio.

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1: Hero et Moziman, heureux.
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